0: qu'à son décès en 1981.
1: Alors, qui était-il ?
0: Alors, c'était un personnage assez timide malgré tout, qui n'aimait pas se mettre en avant. Je l'ai vu constater à plusieurs reprises, il ne parlait pas de sa musique en extérieur, il ne faisait pas des distributions de papier, de prospectus et tout. Ce n'est pas comme à notre époque où on se met en photo pour la moindre chose que l'on fait. Et c'était quelqu'un de très proche, et puis surtout, il avait une sensibilité terrible, quoi. Il était ouvert à tous, et si certains l'ont reconnu comme un bon artiste, il ne faut pas oublier aussi que c'est lui qui a lancé Cabrel, aussi.
1: Ah oui.
0: Et donc, c'est quand même... et aussi Didier Barbelivien.
1: Oui, c'est exact, ça, oui.
0: Voilà,
1: oui.
0: Et donc, il reconnaissait des talents, même après, si certains artistes ont été obligés de faire un peu ce qu'on appelait, nous, dans le jargon, de la soupe, un peu,
1: oui.
0: Mais il y avait quand même des très bons artistes qu'il a découverts.
1: Ah oui, c'est vrai qu'à l'époque, il y avait de bons artistes, je ne dis pas qu'il n'y en a pas aujourd'hui, hein. Mais c'est vrai qu'aujourd'hui, on fait plus de la soupe, et dès qu'on sort le moindre potage, il y a une promotion qui se fait, bien plus que la réalité esthétique de l'œuvre. Et vous, Pascal Landuré, vous êtes trop jeune, vous ne l'avez pas connu.
2: Je ne l'ai pas directement connu, effectivement. Moi, je suis né en 59, Jean-Michel est né en 46. Disons que mon attrait vers Jean-Michel Karadec est un peu dû à quelques paramètres, dont le fait d'être breton... Paris à l'époque, quand on est éloigné de la Bretagne, particulièrement de la Bretagne, mais de toute autre région, on a toujours un œil rivé ou une oreille pour, dans le cas qui nous concerne aujourd'hui, vers ce que produisent les artistes bretons. Alors un artiste breton à Paris, c'était pas passé inaperçu pour moi, et j'avais déjà entamé comme lui. Avec une passion de la musique qui a commencé tout petit, puisque j'ai attaqué la mandoline à 7 ou 8 ans, je suis passé à la guitare ensuite, et je composais aussi mes petites chansons à cette époque-là. Il y avait un engouement vers ce personnage qui s'est surtout concrétisé en 1968, à l'époque de la Moco Cadiz. Puisque je ne le saurais que bien plus tard, sa présence sur place à Port-Sal, je ne l'apprendrai que bien plus tard. Mais encore une fois, j'étais au lycée Chaptal à Paris, donc je suis venu pour à l'occasion des vacances de Pâques et aider un peu. Et puis là, je me dis, en rentrant, il faut vraiment écrire quelque chose là-dessus. Et quand lui sort quelques semaines plus tard cette chanson Port-Sal, c'est vraiment une confirmation que ce garçon me plaît, j'ai envie de dire. Et donc, étant trop jeune, comme vous l'avez dit auparavant, il va y avoir un retour a posteriori sur ses œuvres que j'ai raté. À l'époque, on dispose juste d'un tourne-disque à la maison, mais l'argent de poche, ne fait pas flot. Et donc, c'est plus tard, quand je vais avoir des moyens financiers, lorsque je vais un peu voler de mes propres ailes, que je vais retourner vers Karadec et vraiment redécouvrir tout doucement son œuvre.
1: D'accord. Vous n'avez jamais eu l'occasion de le rencontrer ?
2: Jamais, personnellement, non.
1: D'accord. Roland Depin, on a vu tout à l'heure quel était l'homme. Est-ce qu'au départ, il se destinait à une carrière d'artiste, ou alors quelle était sa formation ? Qu'est-ce qu'il faisait ?
0: Pour être franc, tous les deux, on n'en a jamais parlé.
1: Ah bon ?
0: puisque moi-même, j'étais dans le domaine artistique, oui. À Paris. Donc, on n'a pas abordé ce qu'il aurait voulu faire, ce qu'il aurait aimé faire avant. Je sais qu'il était, je crois, tourné assez sur la géographie. Je pense qu'il avait comme une idée, je pense qu'il aurait été prof de géographie. Il me semble qu'il m'en avait parlé, mais je ne vais pas assurer à 100%. Sinon, ses projets, non, c'était la musique et c'est tout. Quoi, la musique, la composition, il a composé des musiques de films, faut pas oublier, au moins un film d'ailleurs,
1: oui.
0: Peut-être deux, mais au moins un. Et donc, toute sa vie, quand je l'ai connu, c'était la musique.
1: Alors, comment il est venu à la musique ? C'est venu

0: naturellement, ça a toujours été dans ses gènes, si je puis dire.
1: D'après ce que je sais, oui, pour avoir rencontré aussi, comment il s'appelle, je ne me souviens plus son nom, mais...
2: José.
1: C'est vrai qu'il faisait de la musique très jeune, il a commencé la musique très très jeune, je pense... Comme beaucoup de jeunes, moi quand j'ai commencé la musique, j'envisageais pas. Bon, j'en ai jamais fait mon métier à part entière. J'ai toujours eu un travail à côté, mais tout jeune, j'ai commencé la musique très jeune, donc automatiquement on est porté par la musique. Et un jour, on a la chance ou pas, comme ça a été le cas pour Jean-Michel, de rencontrer Brasseur, de rencontrer d'autres gens comme Santo Brasseur au départ, et donc d'être aiguillé vers la musique.
2: Je pense qu'il y avait donc, effectivement, dès son plus jeune âge, un peu comme ça a été le cas pour Roland, on ne va pas se comparer à un artiste comme Karadec, mais comme ça a été le cas pour Roland, comme ça a été mon cas, il y a eu un engouement très jeune. Il y a un côté inné chez Karadec. Il est né en 1946, à 8 ans, en 1954, il arrive à Brest, et tout de suite, il s'inscrit... De son propre chef, c'est possible. Est-ce que ce sont ses parents qui l'ont guidé vers là? Je ne sais pas, j'ai pas réponse à ça. Mais le fait est qu'en 54, il commence une première année de solfège. En 55, il est en classe de flûte traversière, donc à l'École nationale de musique de Brest. Oui. Flûte qui va continuer à travailler jusqu'en 1962, quand Nicole, sa sœur, lui offre en fait sa première guitare.
0: D'accord. Oui, donc il y avait vraiment, c'était sa vocation, voilà. Alors, ça, c'est le côté musique, mais quand on écoute ses chansons, c'est pas seulement la musique, ce sont aussi... C'est un poète.
1: Il est très sensible.
0: Une grande sensibilité, effectivement.
1: Une sensibilité sans pareil. Et puis, un art d'arranger les mots, de manière qu'une chanson puisse être écoutée un peu... C'est un peu comme du Goscinny et Uderzo, quoi. On peut très bien lire entre les lignes.
0: Oui, oui.
1: Alors, il y a toute une histoire entre les lignes. Chaque chanson presque veut dire deux, trois choses, quoi. Oui. On la prend comme une chanson basique, ou bien... Oui, on peut lancer un message avec ces chansons.
0: C'est-à-dire qu'il y a un premier degré qui est accessible à tout le monde.
1: Voilà, tout à
0: fait. Et puis, on regarde en filigrane.
1: Il y a
0: un message que je ne vais pas dire subliminal, mais enfin, il y a quelque chose qui passe.
1: Ouais, il y a toujours quelque chose d'autre.
0: Oui, oui, tout à fait. Et alors, on a dit tout à l'heure, vous l'avez évoqué, et puis je l'ai dit dans mes propos d'introduction, il a eu la chance, mais enfin, la chance ou le hasard, ça n'existe pas, je veux dire, ça se mérite. Et donc, il a été repéré par Pierre Brasseur,
1: le père,
0: l'acteur...
1: Le grand acteur.
0: Le grand acteur, oui, qui avait...
2: La chance n'existe effectivement pas, moi je pense que même c'est une provocation, c'est quand même Karadec qui est allé vers Brasseur, et non le contraire.
0: Ah oui, bah alors dites-moi ça, parce que je pensais que c'est que Pierre Brasseur l'avait remarqué, et puis avait été le voir, non c'est l'inverse.
2: Depuis un moment, enfin, Jean-Michel va rencontrer donc à Brignogan en 1968 Pierre Brasseur, mais il a un parcours, comme on vient de le dire, musical, poétique aussi, puisqu'il est en classe de philo. Il va assister à pas mal de réunions poétiques organisées à l'époque par Jean-Yves Le Guen. Mmh. Etc. Donc il se présente en 68, il écrit déjà des chansons, il a envie de les montrer, il sent sa verve, je crois que c'est en 66 ou en 67 qui présente à ses parents le fait que bah voilà, c'est la chanson finalement ma carrière et le reste dont qu'on vient d'évoquer, comme par exemple la géographie, parce qu'effectivement il avait fait une préparation au lycée Henri IV
0: qui est quand même le
2: célèbre lycée Henri IV à Paris, et c'est après ça qu'il va voir ses parents en disant ben non, pour moi ça sera la chanson. Donc il y a vraiment une volonté d'y arriver dans un contexte pas forcément simple de l'époque. Et lorsque il entend, alors je ne sais plus si c'est par la famille, mais peu importe, ou par certains de ses amis, que Pierre Brasseur est dans le coin pour un tournage, c'est lui qui va aller lui montrer ce dont il est capable. Et Brasseur, qui réside à l'époque au Castel Régis à Brignogan, mm-hmm. Va l'écouter, va passer une après-midi entière avec lui. On ne va pas rentrer dans les détails, ça va très bien se passer. Et là, effectivement, Pierre Brasseur va lui dire si vous montez, je vous invite à Paris. Si vous montez à Paris, je vais vous présenter à des amis qui peuvent être très intéressés. Ces amis, on les a déjà un peu évoqués tout à l'heure, c'était des gens comme Reggiani, par exemple.
0: Ah oui, tout à fait, oui. Et c'est vrai que c'était l'époque où c'était de la chanson à texte. Je veux dire, de la chanson où, je veux dire, qu'on l'a dit tout à l'heure, il y avait quand même un message qui passait. Je veux dire, c'était pas une succession d'onomatopées informes et indistinctes. Donc, si j'ai bien compris ce que vous disiez, sa vocation, c'était vraiment... Quand il écrivait une chanson, c'était pas pour la chanter sous la douche, quoi. C'était vraiment pour qu'elle soit apportée à la disposition du public. C'était vraiment sa vocation.
1: D'ailleurs, j'ai assisté à la création d'une chanson quand c'était Rue des Graveliers, donc c'était une, une petite pièce, une petite pièce dans un immeuble un peu miteux, mais c'est là qu'il a créé parmi ses plus belles chansons, celle du début. Bon, il y a eu d'autres appels, bien sûr, et je me rappelle qu'il était un coup, on était en train de manger, j'avais apporté ma fameuse bouteille de Morgon, parce qu'à chaque fois j'apportais une bouteille de Morgon,
0: oui.
1: Et puis Jean-Michel dit, attends, j'ai une idée, donc il commence à fredonner, il prend même pas sa guitare, il fredonne, et puis il trace 5 lignes, et puis il commence à mettre sa musique emportée, comme ça, directement.
0: Oui, oui.
1: Chapeau.
0: Bah oui, c'est le talent, c'est, je veux dire, ça se reconnaît.
1: Oui, hein. Voilà, parce que bon, il y a la chance d'encontrer des gens, mais si on n'a pas de talent, ça sert à rien.
0: Exactement, oui, voilà. Oui, tout à fait, oui. Et c'est rue des Graviliers, il habitait là ?
1: Oui, il habitait rue des Graviliers.
0: Ah oui, mais je connais bien parce que c'est au fond d'une cour, enfin pas une cour.
1: Oui, il y a une entrée
0: tout à fait, oui. Bah oui, je connais bien parce que c'est là qu'était l'atelier qui fabriquait les housses. Je suis bassoniste, au départ, je jouais du basson. Et c'est là qu'on fabriquait les boîtes de basson, rue des Graviliers. Ah ben, j'ai peut-être rencontré, sans le savoir, parce qu'on est de la même génération, je suis né en 47.
1: Il y avait une petite épicerie, donc en bas de chez lui.
0: Ah oui, je me souviens bien, oui.
1: Épicerie, avec une vieille dame. Et puis un coup, je me rappelle avoir vu une bouteille de Morgon, j'ai dit, bon, je vous l'achète. Et puis, c'était 6 francs, je crois, à l'époque.
0: Oui.
1: Et puis, il était tellement bon, je lui ai acheté tout son stock.
0: Mais le monde
2: ça,
0: est petit.
2: Ça, c'était 69-70 oui.
1: C'était 70.
0: Ouais. Alors on voit que donc Pierre Brasseur, donc qu'il l'a rencontré ici en Bretagne, lui dit si vous venez à Paris, venez me voir, etc. Donc quand il est allé à Paris, il est allé rencontrer Pierre Brasseur et c'est lui qui l'a présenté à d'autres artistes. Parce que j'ai vu que Jean-Pierre Chabrol. Dans quelles conditions il a rencontré Jean-Pierre Chabrol ? Est-ce que vous le savez ?
1: Alors moi personnellement, je ne sais pas. Je ne sais pas si tu as des informations.
2: Non, j'ai pas vraiment d'informations sur ce contexte-là. Tout au moins, j'en ai entendu parler. Avec la personne qui s'occupe de notre site internet, Pascal Dumay, qui est à Reims. Mais non, très exactement, je pourrais pas vous répondre.
0: Et Brassens, probablement à Bobino, parce que je crois qu'il est. Au départ, il s'est présenté à Bobino, il a chanté à Bobino, Jean-Michel Karadec. Donc, comme c'était, je dirais, l'antre de Georges Brassens, c'est peut-être là qu'il l'a rencontré aussi. Alors. On va parler de votre association, mais avant, je voudrais savoir, est-ce que sa notoriété est arrivée tout de suite ou est-ce qu'il a ramé au départ ?
1: Oui, là, c'est plus que ramé.
0: Oui.
1: C'était la galère.
0: Ah bon ?
1: Oui, c'était la galère parce que bon. Moi, j'avais trouvé un ou deux petits spectacles, mais les spectacles qu'il faisait, c'était vraiment des petits trucs, peut-être pire que ce que je fais moi maintenant, quoi. Donc, c'est pour dire, ça a été très dur. Ça a été très dur parce que, il n'était pas connu. Ses chansons n'étaient pas, même si à l'époque, on acceptait plus la chanson à texte. C'était assez dur de trouver des salles pour jouer, quoi.
0: Oui.
1: Ah, c'est pas comme maintenant, il y a plein de salles, on peut faire des soirées cabaret dans le bistrot, tout ça. Bon, il y avait à Paris, mais il fallait déjà être introduit. Donc, quand on n'était pas introduit, c'était difficile, quoi.
0: Mais il a réussi comment et donc sa notoriété est venue. Quelle est la chanson qui l'a lancée, qui l'a fait connaître ?
1: Je pense que surtout, c'était La Petite Fille de Rêve, je pense. Hein.
0: Oui.
1: Mais avant, il y a eu quand même quelques bonnes chansons, comme Les Deux Hémisphères, comme c'est celle que j'aime, celle qui m'avait apprise. D'ailleurs, en plus, il y avait deux accords, c'était très bien pour moi à l'époque. C'était La Course au Soleil. Il y a eu de très belles chansons. C'est celle du petit bébé, comment ça s'appelle cette chanson-là, le titre Un petit enfant.
2: Oui, tout à fait, je ne retrouve plus le titre. Oui. Non, mais tout à fait, Roland évoque Les Deux Hémisphères. Les Deux Hémisphères est une chanson, justement, qui a été un peu dans l'époque Jean-Yves Le Guen. C'est en 66 que Karadec écrit ça pour son ami, justement, José Lemoigne. Quand on fait le bilan, finalement, en termes de temps consacré, début, on va dire, enfin, arrive à Paris, c'est pas le début, arrive à Paris en 68 et ce n'est qu'au deuxième album. ma petite fille de rêve, donc 1974. Il se passe quand même 6 ans. Et effectivement, comme dit Roland, il y a eu de très belles chansons décrites auparavant. Et pour autant, mais comme pour beaucoup d'artistes, le succès a mis du temps à venir. Les deux premiers 45 tours, particulièrement, ont été un fiasco. Ne se sont quasiment pas vendus. C'est qui, Aquarelle, et justement, le deuxième 45 tours, le bateau et les deux hémisphères. Mmh. Donc, il aura fallu un certain temps. Il y a du talent chez Karadec, il y a de la volonté. Et il y a aussi, peut-être, on associe souvent le forestier à Karadec, tout au moins pour le départ. Peut-être qu'on enjolive un peu le rôle de le forestier, mais malgré tout, le rôle, pour moi, c'est un avis personnel, il a été là. Cette chanson, mai 68, donc Jean-Michel n'a pas vraiment connu les événements de 68 dans la mesure où il est à Paris dans un premier temps et puis il est obligé de retourner sur Brest et c'est à Brest qu'il va être à ce moment-là soigné, hospitalisé. Tout au moins, ça ne l'empêche pas de réagir sur les événements et de faire cette magnifique chanson qu'est mai 68. Justement, concernant cette chanson, lorsque Brasseur lui fait connaître Reggiani, cette chanson, il l'a pratiquement avec sa bonté naturelle, son bon cœur naturel. Karadec voudrait l'avoir chantée par Reggiani. Et Reggiani lui dit, cette chanson, elle est déjà plus de notre temps. Il n'y a que quelques années qui se passent. C'est en 71, 72 que ça se passe, ça. Et donc, le forestier va prendre cette chanson sous son aile, va la chanter, en particulier à l'Olympia. Ça va être, elle va être sur le disque, d'ailleurs, de Le Forestier, Olympia 74. Et on va dire que le premier à la lancer, c'est Le Forestier. Ensuite, arrive Karadec derrière. Mais pour revenir à votre question, c'est bien en 74 que tout démarre avec Ma Petite Fille de Rêve, avec cet album.
0: Et donc, quand arrive son accident, il était en pleine gloire à ce moment-là.
1: Disons que on pense que c'était un peu une petite période de descente quand même.
0: Ah, d'accord, il y avait une petite dépression.
1: Ben, surtout au niveau musical. Bon, après, c'est difficile aussi de faire des tubes, ce qu'on appelle des tubes, oui. des chansons qui marchent, qu'il faut que la chanson soit belle, mais il faut qu'elle plaise à plein de monde. C'est pas évident. Je sais que moi, ça fait 5 ou 6 ans que je n'ai pas composé, et aussi bien dans 2 ans, je vais composer 10 chansons.
0: Oui, tout à fait. Mais vous savez, c'est
1: comme ça.
0: Oui, tout à fait. Voilà. On prend les grands compositeurs classiques, Beethoven, il a eu une période où il n'a rien produit, ça ressort par après. Hein, donc, bon,
1: tous les auteurs, je crois, sont à la même.
0: C'est dans la nature des choses, tout à fait. Alors, on va parler ensuite de votre association, mais avant, je voudrais que nous ayons notre première pause musicale. Alors, qu'est-ce que vous avez choisi ?
2: Alors, le premier titre, on vient de l'évoquer, c'est « Ma petite fille de rêve », parce que c'est la chanson, même si elle a été alimentaire, qui l'a fait connaître.
0: Eh bien, on l'écoute.

0: Pascal Landuré, Roland Dupin. Donc on a vu ce qu'était la vie et le début de la carrière de Jean-Michel Karadec. Vous avez créé, après son décès, vous avez créé une association. D'abord, est-ce que cette association a été créée juste après son décès accidentel, ou est-ce que ça a pris un peu de temps avant que cette association soit constituée ?
1: Eh bien, cette association, elle aura pris beaucoup de temps avant de se constituer, puisque Jean-Michel est donc décédé en 1981, et que cette association va voir le jour uniquement en 2009. Il faut voir un peu le contexte. Pour d'autres chanteurs qui avaient des enfants plus âgés, il y a eu comme une continuité. Au départ de leur père artiste ou de leur mère artiste. Ça n'a pas été le cas pour Jean-Michel Karadec, puisque Florian, malheureusement, a eu un décès très, très précoce, en décédant 2 ans, si je ne me trompe pas, après Jean-Michel. Ça a laissé une Madeleine qui n'avait que 6 ans à cette époque-là. Donc le temps qu'elle a eu en étant adolescente, puis en devenant femme, cette impulsion pour refaire parler de son père. Et l'occasion s'est vraiment manifestée en 2008, ce qui est à l'origine de la création de l'association. Comme vous savez, Jean-Michel Karadec avait participé avec des gens comme Nicole Rieux au Rêve de mai. Et Nicole Rieux a été restée vraiment une fidèle, c'est une femme qui l'est toujours d'ailleurs, fidèle à Jean-Michel Karadec, avec Jean Mussy, qui était l'un de ses arrangeurs, tout au moins celui de ses premiers albums, avec Madeleine et d'autres personnages que je ne citerai pas parce que peu connus. Ils ont eu cette impulsion à 5. Enfin, ils se sont dit, ça serait bien qu'on n'en reste pas au concert. Ils avaient donc fait des concerts pendant 3 semaines à l'Essaillon, au théâtre de l'Essaillon à Paris, donc avec Nicole Rieux, avec la présence de Jean Mussy, etc. Ils se sont dit, ça ressemble au début d'une belle aventure, faut pas qu'on en reste là. Donc en 2009, ils ont pris la décision de se structurer sous la forme d'une association, et Madeleine en est devenue la première présidente. Mais le fait est que Madeleine, avec des enfants encore en relatif bas âge à cette époque, et un emploi l'amenant à faire énormément de nuits, avait très peu de temps à consacrer à cette association. L'objet était de promouvoir l'œuvre de Jean-Michel. Il n'a pas bougé. Donc cette association est restée, on peut le dire, puisque Madeleine le dit elle-même, végétative, pendant 3 ans. En 2012, sur le site de officiel de Jean-Michel Karadec, donc qui est administré par Pascal Dumay à Reims, comme je le disais tout à l'heure, on voit apparaître, tout au moins toutes les personnes abonnées à la mailing list reçoivent, et avec un peu de curiosité, on pouvait le voir, donc ça apparaissait sur le site, un appel d'une Guénousienne évoquant donc les conditions au cimetière de recouvrance de sa tombe un peu bancale, et puis invitait très gentiment à aller vers elle pour créer... Pour créer quelque chose, essayer de faire quelque chose ensemble. Donc cette personne, c'est Jocelyne Lebrusque. Donc j'ai répondu très rapidement à cela. On a pu donc en 2012 organiser une première réunion avec Madeleine, qui est venue à Brest. Nous étions une trentaine à peu près de participants. On a fait un dépôt d'une plaque merci pour les rêves sur sa tombe, etc. Et au repas du soir, en avril 2012, le 14 avril 2012, on s'est dit, ben là, il faut effectivement continuer. Madeleine, si tu veux, si tu le permets, on va prendre les rênes avec Jocelyne Lebrusque, et voilà un peu comment que c'est parti.
0: Ah oui, donc à l'origine, c'est sa fille qui est à l'origine de la création de l'association, et pour perpétuer la mémoire et l'œuvre de son père.
1: Tout à fait.
0: D'accord. Et donc, elle a été la première présidente, mais vous dites, elle est venue à Brest, elle n'habite pas Brest ?
1: Non, Madeleine habite la région parisienne.
0: D'accord. Ouais. D'accord. Et donc, elle a laissé la présidence en 2012, c'est ça, vous m'avez dit ?
1: Alors ça a été relativement long parce que vous connaissez la problématique de la transmission, de la reprise d'associations. Elle est simple lorsque ça se passe à l'intérieur d'un même département. Elle devient relativement compliquée lorsqu'il s'agit de la rapatrier, entre guillemets, de Saint-Germain-en-Laye, où elle était inscrite, à Brest. Ça a été des mois et des mois de pourparlers, de papiers qui s'étaient plus ou moins perdus, et ce n'est de manière effective qu'à la fin 2014 qu'on a su qu'on a pu la ramener à Brest.
0: Oui, l'administration a des raisons que la raison ignore. Bon. Et est-ce qu'elle est toujours membre de l'association, ou est-ce qu'elle a une part active dans le fonctionnement de cette association ?
1: Madeleine ?
0: Oui.
1: Tout à fait, oui, bien sûr. Madeleine, je ne sais même pas comment le dire, parce qu'on est aussi des gens relativement sensibles, mais elle a tellement d'amour, de passion pour son père. C'est manifeste, c'est dans chaque grain de sa voix. Elle, à chaque fois qu'on peut s'entretenir avec elle, moi, il m'arrive de la voir, je dirais, surtout en ce moment, là, depuis une dizaine de fois par an, pas plus. Hein. Mais voilà, c'est une sensibilité aussi exacerbée chez Madeleine. Et il n'aurait pas été question pour elle qu'elle abandonne, même si elle faisait ce constat de ne pouvoir s'y consacrer pleinement. Mais Madeleine, justement, à l'heure où je vous parle, est en train de mener des pourparlers avec Universal, donc qui a repris Polydor, afin que soient réédités les quatre premiers albums de son père. Elle est là comme une première ligne de rugby. La tête dans la mêlée. Hein.
0: Ah oui. Elle fait elle-même de la chanson, de la musique ou...
2: Elle chante très bien, elle a une très belle voix.
0: Ah oui.
2: Et on a eu l'occasion de l'entendre avec...
1: Avec Fred Elian.
2: Avec Fred Elian, qui joue très bien de la guitare, qui interprète pas, qui fait du karaté. C'est vraiment, c'est pointu. Et c'est vrai qu'elle a une très belle voix. Quoi.
0: Elle envisage d'enregistrer, ou est-ce qu'elle a enregistré ? Non, non.
2: Non, non.
0: Non, c'est pas... Non, elle fait non. Ça...
1: Elle l'a imaginé à un moment.
0: Oui.
1: C'était pas simple pour elle, parce qu'il y a eu toute cette coupure de 81, encore une fois, elle a 6 ans, c'est que... une quinzaine d'années plus tard, qu'elle va effectivement l'imaginer, que c'est possible. Mais le temps a passé, et les quelques amis, que je ne citerai pas, de son père vers qui elle s'est retournée à ce moment-là, ont eu, pour certains, vraiment des réactions pour le moins malhonnêtes, j'ai envie de dire.
0: Oui.
1: Et elle n'a disposé d'aucun soutien, ce qui fait que les encouragements qu'elle avait de la part de certaines personnes, il faut voir, Madeleine, c'est vraiment une personne, c'est un petit cœur qui se promène, cette fille-là. Le moindre mal ou imaginer que c'est impensable.
0: C'est la vraie fille de son père.
1: Oui, je pense. Exactement.
0: Mais alors, c'est compliqué parce que il est mort en 1981. Vous disiez tout à l'heure que l'association a été constituée en 2009, c'est-à-dire 28 ans après. 28 ans, on oublie. Et donc, quand cette association a été créée, comment avez-vous... est-ce que vous étiez tous les deux à la création de l'association, ou est-ce que vous l'avez repris quand, et dans quelles conditions, et non ?
1: Nous n'y étions pas, donc, parce que... Et comme je vous le disais, c'est à la suite de ce théâtre de l'Essaillon en 2008 où je ne suis pas monté. C'était resté un peu dans une sphère assez étroite, l'information. L'Essaillon aussi, quelque part, n'est pas très parlant pour les gens, et peut-être n'ont-ils pas pensé à faire une publicité qui touche la province en région. L'Essaillon, c'est 60 places pour une salle et 100 dans l'autre. Voilà. Donc, c'est resté intramuros Paris, quoi.
0: Confidentiel.
1: Ce qui fait que, c'est véritablement cette sorte d'appel à l'aide de Jocelyne Lebrusque sur le site officiel de Pascal Dumay, en 2012, donc, qui va me faire personnellement, me dire, eh bien oui, après tout, moi, je connais sa tombe, etc. Mais il est temps de faire quelque chose. Si toutefois, il n'est pas trop prétentieux de dire ça. Et voilà comment j'ai rejoint cette association et j'en suis devenu le président. Donc depuis bien maintenant 2 ans.
0: D'accord. Et ce n'est pas trop compliqué parce que, comme je le disais, l'association a été créée 28 ans après son décès. Bon. Alors déjà, on oublie. Il y a des... Bon. Ça reste fugace. Il faut, je dirais, relancer la machine. Des gens de ma génération, puisque je suis de la même génération que lui, hein. Donc on connaissait, effectivement. Mais des gens qui, comme mes enfants, par exemple, bon, c'est un nom qui ne leur dit pas forcément grand-chose. Alors, comment refaire renaître l'engouement, faire connaître et relancer une machine qui est restée à l'arrêt pendant 28 ans?
1: Bien, c'est pas simple, effectivement. Alors, ce que vous venez de dire est très vrai. Si l'on compare à ce qu'ont fait les enfants, par exemple, de Joe Dassin, les enfants de Claude François, il s'est pas passé tout ce nombre d'années-là. Ils l'ont fait tout de suite. Il n'y a pas eu de cassure aussi nette que dans le cas de Karadec. Je pense qu'il y a quand même quelque chose qui fait que Karadec n'a pas été complètement oublié. C'est un être complet. Karadec, pour moi, est un des plus grands artistes français pour une bonne et simple raison. C'est qu'il ne s'intéressait pas qu'au monde des adultes. Il savait aller vers tout le monde, oui. Du vieillard jusqu'à l'enfant.
0: Oui, tout à fait.
1: Et justement, avec ce disque Karadec chante les enfants, qui a été quand même un disque relativement adulé à sa sortie, le constat, je ne l'invente donc pas, mais le constat, on le fait tous, qui est mon Karadec, c'est que sur les supports que sont les chaînes YouTube, etc., on voit régulièrement, ou sur notre page Facebook Karadec, très exactement la page Facebook Les Amis de Jean-Michel Karadec, dont je suis l'administrateur et que je gère avec Michel Ledal et puis Sandra Sens, qui est une jeune, justement, de 44 ans, qui vient la dernière adhérente et qui manifestait une vraie volonté de défendre Karadec, et je lui ai dit, il faut que tu ailles sur la page Facebook, etc. Donc, pour répondre à la question, il y a eu cassure, oui, mais quelque part, dans les écoles que nous avions essayé de recenser, à un moment donné, justement, par un appel sur la page Facebook, et on se rend compte que... même si c'est allé décrescendo, on a encore nombre de professeurs des écoles qui font chanter du Jean-Michel Karadec à leurs enfants, ce qui explique sans doute qu'il y a cette, hormis notre génération, il y a cette deuxième ou troisième génération de gens qui ont 30-40 ans qui ont appris du Karadec à l'école enfant, et je dirais que s'il y a un lien et puis que Karadec a pu maintenir malgré lui et faire que notre travail soit un tant soit peu moins compliqué malgré cette cassure, ça vient beaucoup de ça.
0: Alors, quelles sont les actions que vous faites, je dirais pas au quotidien, mais enfin les actions régulières? Vous avez évoqué le site internet, vous avez évoqué la page Facebook. Est-ce que par exemple vous organisez des concerts ou des colloques, des conférences, c'est un mot un peu pompeux, mais des causeries pour faire connaître votre association et l'œuvre de Jean-Michel Karadec? Qu'est-ce que vous faites à part le site internet et la page Facebook?
1: Tout à fait. Alors, on a plein d'idées. Notre problème, j'aime pas trop le mot, c'est qu'on a besoin de moyens humains, surtout. Et que cette association, pour l'instant, eh bien, on a eu du mal. Nous ne sommes qu'une cinquantaine dans l'association. Mmh. Et en local, ici, il n'y a peut-être que 5 ou 6 personnes. On est très, très peu nombreux, avec chacun beaucoup d'occupations. Mmh. On n'a pas nécessairement tout le temps, malgré les idées produites,
0: De les mettre en œuvre.
1: Donc, pour répondre, effectivement, nous avions commencé en 2014 à faire un concert qui avait très bien marché. Très bien marché parce que complet dans les 200 places de la salle modulable de Gouesnou. Mm-hmm. Donc, un concert auquel avait participé Madeleine, pour commencer par elle, bien sûr, avec Fred Elian qui l'accompagnait. José Lemoigne, l'ami de classe philo avec Michel Pagnou et Gérard Lebrigand. De Jean-Michel, nous avions Jean-Luc Roudot oui. et Philippe Gouret, qui est localement un personnage aussi assez connu, directeur de l'école de musique à Sarnan. Voilà. Donc c'est un concert qui a, on aurait été en 400 places, on s'est beaucoup interrogé à ce moment-là. On n'aurait pas rempli les 400, mais les 300, on y était, par exemple. Donc en 2015, on avait promis à nos artistes de les envoyer à Paris, parce que vraiment, ils nous avaient fait un cadeau formidable en 2014 en se produisant pour très peu en termes de cachet. Et en 2015, l'idée était de partir à Paris. Ça a été un travail de profondeur très important, de trouver des salles, etc. Encore une fois, nous étions limité en termes financiers, puisque petite association, etc. J'ai envie de le dire quand même, Nicole Rieu avait fait un cadeau formidable à l'association naissante en 2009, c'est qu'elle avait versé 1000 euros, c'est vraiment un très joli geste, voilà. Donc il y avait relativement peu d'argent malgré tout, et nous avions trouvé, par l'intermédiaire de la mission bretonne, la possibilité, malgré une sono exécrable, la possibilité de réunir des gens sur la région parisienne toujours intéressés, passionnés, amoureux de l'œuvre de Jean-Michel Karadec. À un moment, le projet a capoté. Je ne rentrerai pas dans les détails parce que l'une des personnes intervenant ne s'est plus reconnue vraiment dans le projet. J'ai recherché personnellement des solutions de secours avec Jocelyne Leurusque, vers Nicole Rieu, etc. Il fallait absolument, on n'était qu'à quelques mois, il y avait une promesse, c'est important, les promesses à nos adhérents, et puis par la page Facebook, aux non-adhérents qui étaient malgré tout intéressés. Voilà, donc ce projet-là a capoté, ce qui nous a refroidi un peu en termes d'organisation de concerts, parce que moi, je suis personnellement toujours en activité. C'était au bas mot 250 à 300 heures de travail, en échange de mails, en contact divers, voire déplacements, enfin bon, bref. Donc, ce que nous faisons aujourd'hui, on s'est orienté vers des projets, j'allais dire, de moins grande envergure. C'est faux. Est-ce qu'on a imaginé la réédition
0: moins lourd.
1: Moins lourd.
2: Là. Il y a la réédition, et puis il y a aussi, moi personnellement, de mon côté, assez humblement, à chaque fois que je fais un petit spectacle, il y a toujours une ou deux chansons de Karadec pour le faire connaître. J'interviens dans les écoles pour faire de la découverte musicale. Bien, à chaque fois, il y a bien sûr les chansons pour enfants de Jean-Michel qui sont mises en avant. Et c'est vrai qu'au niveau de l'association aussi, bon, je fais partie de l'association Berthaume, là, des restitutions historiques. Et là, c'est vrai qu'à chaque fois, quand je peux parler de Jean-Michel, je parle de Jean-Michel. Et c'est vrai que je m'aperçois qu'il y a très peu de gens qui le connaissent, même des gens qui ont la quarantaine, 40, 50 ans, Jean-Michel. Par contre, dès qu'on chante la chanson en l'air, je me souviens.
0: Eh bien, à la fin de l'émission, on donnera les coordonnées de votre association, parce que si des gens veulent vous rejoindre, ce sera le moment de le faire. Mais on va avoir pour l'instant notre deuxième pause musicale. Alors, qu'est-ce que vous avez choisi comme chanson ?
1: Là, je crois qu'il s'agit d'Île. Et donc, cette chanson-là est sur le troisième album qui porte le nom d'Île également, sorti en 1975.
2: Un gros succès.
1: Qui a été un énorme succès, qui est toujours une chanson qui a été reprise par plusieurs artistes. Hein. S'il y a bien deux chansons qui ont été reprises, c'est Ma Bretagne quand elle pleut, et Île. Et puis c'est ce voyage, pour moi, il est aussi symbole d'une volonté qui n'a peut-être pas été autant clarifiée, une volonté sur la fin de Jean-Michel Karadec de revenir vers son pays, cette île. Ça englobe tout ce sentiment-là.
0: Eh bien, on l'écoute.

0: Pascal Landuret, Roland Depin, pour votre association ou pour faire connaître d'une manière plus générale la vie et l'œuvre de Jean-Michel Karadec, est-ce que vous avez des aides, des pouvoirs publics, par exemple, est-ce que la région, le département ou les villes de Morlaix, de Brest ou d'autres vous apportent de l'eau, j'allais dire, sonnante et trébuchante, si je puis me permettre la formule, au moulin?
1: Alors pour le moment pour tout dire non. on n'a absolument aucune aide.
0: Oui.
1: On n'a absolument aucune aide, mais bon, soyons honnêtes et objectifs, c'est aussi parce que, par méconnaissance, par ma méconnaissance des subventions existantes. J'en aurais eu un peu plus de connaissances qu'encore une fois pris par le temps, je n'en aurais pas eu. Mais c'est une idée que nous avions déjà, dès lors que nous avions repris l'association avec Jocelyne Lebrusque, donc en 2014, on avait imaginé creuser ce dossier-là. Bon, l'avenir a fait qu'il y a une restructuration au sein du bureau. Actuellement, oui, j'ai eu, et puis j'avais envie de le citer, alors ça tombe très bien, Rémi de Kersauzon, donc, a fait un travail formidable dans la rédaction d'un article de 30 pages dans les cahiers de
0: Guiroise,
1: oui, qui de la Société d'études de Brest et du Léon. Et il a fait un travail de recherche absolument formidable. C'est quelqu'un avec qui je reste en contact et dont j'en suis fort, fort heureux. Et qui très gentiment m'a transmis, m'a ouvert un peu l'esprit et les yeux sur des modes de subvention auxquels nous pourrions avoir droit, et particulièrement concernant ce projet de réédition. C'est-à-dire que là, il y a peut-être matière. Mais je pourrais vous en dire plus d'ici
0: la prochaine fois. Oui. Alors, des aides publiques, pour l'instant, pas encore. Est-ce que vous avez des sponsors privés, des partenaires privés? C'est la même chose. Vous n'avez pas encore été frappé à la porte?
1: Non, là aussi, par manque de moyens humains, je pense que j'ai évoqué parfois avec Madeleine et certaines personnes du bureau la possibilité de mécénat, mais c'est pareil, moi je suis un naïf et je suis un rêveur aussi, donc aller à la quête d'un mécène, par contre la prospection, effectivement, dans mon travail, mais on n'est pas là pour en parler, je sais ce que c'est, et je sais aussi que sur 100 bouteilles lancées à la mer, quand le message est lu une fois ou deux, c'est bien grand maximum. Là, bien sûr qu'idéalement, le mécénat ou une forme proche de rétribution, de subventionnement, d'apport de financier serait intéressant, mais c'est un travail fastidieux.
0: Mais vous le disiez tout à l'heure, pour faire connaître déjà, vous l'avez cité, il y a un très bel article dans la dernière production des Cahiers de Guiroise, c'est le numéro 227, hein, qui s'appelle « En avant la musique ». Alors je recommande vraiment à tout le monde de se le procurer, parce qu'il y a des articles tout à fait remarquables, dont un qui me touche de très près, puisque j'ai eu l'occasion moi-même d'écrire un article dans cette dernière édition. J'ai vu également qu'il n'est pas totalement tombé dans l'oubli, parce qu'il y a une rue Jean-Michel Karadec à Brest. Elle se trouve où?
2: Alors, elle se trouve du côté de c'est pas Bellevue, c'est...
1: Cavale.
2: C'est la Cavale Blanche. La Cavale
0: D'accord.
2: La Cavale Blanche. Et d'ailleurs, ma compagne, qu'on s'appelle, habitait dans cette rue Jean-Michel Karadec. Et comme quoi, il y a des hasards.
0: Le hasard n'existe pas.
2: Donc,
0: le hasard n'existe pas.
2: Quimperlé aussi, où j'ai eu le plaisir d'inaugurer cette rue en juillet dernier.
0: Ah oui, qu'est-ce qui a fait que la ville de Quimperlé ait décidé de baptiser une rue?
2: C'est toute une histoire. C'est un ami qui s'appelle Jean-Yves Hervé. Et donc, je lui ai fait connaître Jean-Michel Karadec dans les années 73-74 à peu près. Et pareil, lui, il est devenu amoureux de Jean-Michel Karadec, de ses musiques. Et quand il est mort, il faisait partie de la ville de Quimperlé. Mmh. Et je crois qu'il s'occupait du cinéma de Quimperlé. Et puis, il a fait tout ce qu'il pouvait pour qu'il y ait une rue Jean-Michel Karadec à Quimperlé. Donc, la rue a été créée. Effectivement, il y a eu un nouveau lotissement, une rue carrée, donc, qui est en cercle, on peut tourner autour. Une rue de troubadour, voilà.
0: Ben voilà, tout à fait. Oui.
2: Et j'avais perdu cet ami de vue, et puis c'est ma fille qui est artiste, qu'on s'appelle sculpteur, et qui est allée faire un banc, creuser un banc dans un arbre à Quimperlé, Et Jean-Yves Harvey dit, mais vous êtes la fille de Roland Topin ? Oui, oui. Ah, je voudrais bien le revoir. Et puis là, donc il m'a proposé de venir inaugurer la rue qui n'avait jamais été inaugurée officiellement. Et donc ça s'est fait donc en début juillet ou fin juillet de l'année dernière.
0: Et donc il n'y a que ces deux rues, Jean-Michel Cardet, qui existent, celle de Brest et le Quimperlé, ou il y en a d'autres ?
2: Non, je pense qu'il y en a d'autres. Il y en a d'autres ?
1: Il y en a environ une dizaine, ça aussi, c'est une idée qu'on avait eue, et j'avais lancé un appel, un recensement sur la page de Jean-Michel Cardet, les amis de Jean-Michel Cardet, page Facebook de Jean-Michel Cardet, voici deux ans, trois ans, et j'avais eu à peu près une douzaine de réponse. Donc là, je me serais préparé à cette question, j'aurais fait ma petite liste. De mémoire, je ne sais plus exactement. Ce que j'ai été relativement surpris, bien évidemment, c'est dans le Finistère qu'il y en a le plus, mais pas que. Mais au sein même du Finistère, c'est qu'on a à peu près autant de communes du Finistère Sud. Pour notre petit Léonard, si on peut dire. Le père de Jean-Michel était de Kerlouan, sa mère, il est vrai, de Crozon, mais voilà, donc c'est match nul entre le Finistère Nord et le Finistère Sud.
0: Oui. Après, vous savez, il n'y avait pas de piège dans ma question, j'attendais pas de réponse très précise, simplement pour ça, mais ça existe, et c'est ça qui est bien, c'est-à-dire qu'il y en a, c'est pas un cas isolé, ça existe et ça peut se développer d'ailleurs. Alors,
1: Quimperlé a sa rue, à ma connaissance, Morlaix. Brignogan, on l'évoquait, je ne sais plus avec qui dernièrement, il serait intéressant d'aller leur en parler. Enfin, voilà.
0: D'accord. Alors, le temps passe vite, on va arriver au terme de l'émission. Alors, comme je vous l'ai dit tout à l'heure, je souhaiterais qu'avant que nous quittions, vous redonniez les références de votre association. Mais avant, on va avoir notre troisième pause musicale. Alors, qu'est-ce que vous avez choisi comme troisième chanson ?
1: Alors, la troisième, si je ne me trompe pas, c'est Pas en France, pour le salut, le clin d'œil que Karadec a fait à un personnage qui a été très important, tant dans son jeu de guitare que dans le picking, c'est Bob Dylan. Et Desolation Row est évoqué dans cette chanson, etc. Il y a une atmosphère un peu dylanienne, si on peut dire ça comme ça, dans cette chanson.
0: Oui, Bob Dylan, ça a été quand même, je veux dire, c'est pas seulement dans la vie de Karadec, ça a été quand même un grand nom de la musique de notre temps. Bien, on l'écoute.

0: Pascal Landuré, Roland Depin, je vais vous poser une question piège cette fois-ci. Si vous deviez partir, enfin, si on devait partir sur une île déserte, quelle est la chanson de Jean-Michel Cardet qu'il faudrait emmener ?
1: Bien, pour moi, personnellement, ce serait donc La Liberté. Parce que si je dois retenir une chose de Jean-Michel Cardet, je crois que c'était un être extrêmement doux, on l'a vu, gentil, etc., mais qui avait une notion de la liberté vraiment énorme.
0: Roland Depin, vous êtes d'accord ?
2: Ah, moi j'adore cette chanson, je la chante souvent oui. dans mes spectacles, mais alors moi ça serait La Course au Soleil, tout simplement parce que c'est la première chanson que j'ai appris avec Jean-Michel Cardet, c'est lui qui m'a montré, il y avait deux accords, à une époque où avec six je me prenais pour une vedette, et donc voilà.
0: Bon, bah écoutez, il nous reste 38 secondes, alors donnez-nous les références de votre association.
1: Voilà, alors l'association, vous pouvez avoir sur la page Facebook, les amis de Jean-Michel Cardet, toutes les informations par le biais du site www.jeanmichelcardet.com. Et autrement, il y a une solution qui est toute simple, c'est de m'écrire directement à pascal.landure, donc pascal.landure, @jeanmichelcardet.com, et le tout en minuscule. Et je vous répondrai sans problème et sans délai.
0: Eh bien, merci de votre visite, et puis à une prochaine fois.
1: Eh bien, c'est nous qui vous remercions, merci, Monsieur Seguin.
2: Merci beaucoup.
1: Une prochaine fois, avec plaisir.

0: Je pense qu'une rencontre entre Charles Mingus et Jean Rochard, non, et la belle Natto, ça aurait fait des étincelles.
1: Quelque chose, absolument.
0: J'en suis absolument certain. Ouais. Bonjour Philippe.
1: Bonjour Jean-Luc.
0: Bonjour à tous. Nous poursuivons notre aventure dans l'immense catalogue labyrinthique et luxuriant de Natto, créé en 1980 par Jean Rochard. Jean Rochard, il est venu à Brest il y a quelques années. Il s'est retrouvé sur la scène en duo avec Hélène Labarrière. Et dans une sorte de conférence musicale, il a raconté

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0: des personnages évoqués dans cet album qui s'appelle Deadly Weapons, sorti en 1986. Alors, comme il existe le roman ou le film noir, Jean Rochard a presque conçu un disque noir, très très inspiré par, par cet univers. C'est un grand grand fan de cinéma.
1: De cinéma, en fait,
0: Jean Rochard. Alors là, c'est assez intéressant parce que ce projet, parce que il avait déjà fait plusieurs disques sur le cinéma. Il en avait fait un sur Godard. Godard, si ça vous chante, juste avant celui-ci, en 1985, il avait fait un hommage à Alfred Hitchcock. Et puis aussi avec Marc Ducret, Melody Four et Yves Robert, un disque qui appelle les films de ma vie, sans parler de Mainly Mancini, mais qui arrivera, je crois, plus tard. Et puis un hommage aussi à Brigitte Bardot, interprétée, dont les chansons étaient interprétées par une chanteuse japonaise. Là, c'est particulier parce qu'on revient toujours à Chantenay, le village originel. C'est John Zorn, c'est quand même pas n'importe qui. John Zorn qui lui a offert l'honneur de sa présence en fait au festival et qui lui a donné l'idée en fait de lancer ce projet. Et Jean Rochard rêve alors de faire accompagner le trio Steve Beresford, David Toop et John Zorn par une voix française, mais qui ne soit pas une chanteuse, mais plutôt une actrice. C'est vraiment l'idée du disque cinéma, du disque cinématographique. Et il va choisir alors une personnalité émergente à l'époque, c'est Toni Marshall. Toni Marshall qui va réaliser plusieurs films, elle est également comédienne, c'est la fille de Georges Marshall et Micheline Prel. Et c'est donc sa voix que l'on entendait. Du cinéma, on pourrait passer à un autre art, on va dire, dit mineur, c'est la bande dessinée.
1: La bande dessinée, ouais.
0: Ça inspire le jazzman que vous êtes, Philippe, la bande dessinée
1: Moi, je suis assez fan de bande dessinée, notamment Tardi et tous les albums en noir et blanc qu'il a fait. Mais je pense, il y a quelque chose de l'ordre du cinéma dans la bande dessinée. Hein, ces bandes comme ça qui s'enchaînent et puis qui créent le mouvement dans le livre.
0: Et comment on peut le traduire en jazz alors
1: C'est l'imagination, là, l'énergie créatrice.
0: Jean Rochard, il s'est aussi inspiré du cirque. Il a fait un disque autour de l'univers de Barnum & Bailey, de la peinture, à partir du tableau L'Origine du Monde. C'était un disque absolument incroyable. Il a fait des disques de Noël. Donc, on le présentait comme anarchiste libertaire, mais il y a aussi beaucoup d'humour. Il y a un sens de la fête absolument extraordinaire chez lui. Et comme on parlait de la bande dessinée, beaucoup de pochettes et de livrets de Natto sont vraiment ornés de dessins. Il y a même souvent, j'allais dire parfois, mais tout le temps, des créations spécifiques. Et cette compilation, le Chronatos CAF, qui était sorti en 2005 pour les 25 ans du label, eh bien, on est un parfait exemple parce qu'il y a un florilège de dessins. Alors là, en 1989, il s'inspire du journal de Spirou. Vous connaissez évidemment.
1: Ah oui, bien sûr.
0: Spirou, Le Marsupilami, oui. Fantasio, Gaston Lagaffe, enfin, et puis toute l'école belge. Et alors, à l'époque, on a dit aucun BD-fil sérieux ne pourrait résister à la tentation d'un si beau produit né d'une idée aussi forte et biscornue. Parce qu'il va demander en fait à Clive Bell, Tony Coe, Yves Robert, John Zorn, Michel Doneda d'écrire en fait des morceaux sur Gilles Jourdan, Tiff et Tondu, Natacha, Jerry Spring, Samy et puis bien évidemment Spirou et Fantasio. Et ben, ce qu'on écoute, j'en ai oublié le titre, mais je crois qu'il y a du Bretzelburg là-dedans.
1: Absolument, ouais.
0: On écoute, c'est parti.

0: Super, bah c'est une véritable suite. Quelle aventure, Philippe. QRN pour Bretzelburg, un des albums les plus connus des aventures de Spirou et Fantasio. Alors Jean Rochard, eh bien, il nous dit la BD est un élément fondateur. Le disque a pu se faire grâce à quelqu'un de chez Dupuis qui avait vraiment aimé cette idée de composer des pièces qui correspondraient chacune à des albums différents. Ce fut un projet à la fois très créatif et très dense. Mais en fait, la BD était déjà présente chez Natto depuis un bon bout de temps, puisque depuis le cinquième disque Tournée du chat de Tonico, Pierre Cornuel, un illustrateur qui a maintes cordes à son arc, dessinait les pochettes. Il est très fan de BD comme moi et chaque pochette est l'occasion de se raconter une histoire. Ça allait dans tous les sens ou presque, comme quand on faisait des BD petits. Cette collaboration durera jusqu'en 1995. C'est aussi l'idée qu'un disque, c'est pas tout à fait un objet de consommation courante.
1: Bah ouais, c'est sûr, ça raconte quelque chose et c'est un objet particulier. Quoi.
0: Objet particulier par sa présentation, par le dessin de la pochette, par les notes que l'on y trouve. Certains disques de Natto sont presque épais comme un livre.
1: Ben ouais.
0: Celui sur la guerre d'Espagne nous raconte toute la guerre d'Espagne, par exemple, l'histoire de Durruti. C'est assez passionnant. Il y en a un sur la résistance. Enfin, il y a d'innombrables disques concepts comme celui-là. Après la bande dessinée, on va partir en fait vers les États-Unis, qui est, une petite entorse de Jean Rochard à son label Natto. Il va y avoir une collaboration avec Universal, avec le mastodonte Universal. Mmh. C'est l'alliance de David et Goliath, tout d'un coup. Mais autour d'un très très beau projet, puisque c'est un peu le disque, ça s'appelle Minneapolis. Mmh. Il y a un coffret de Minneapolis qui va relancer d'une certaine façon Jean Rochard. Michel Portal qui vient de nous quitter. Ensemble, ils vont aller évidemment à Minneapolis travailler avec deux artistes de la rythmique de Prince. Minneapolis, on est dans une grande ville de musique.
1: On est à l'endroit. Et je pense même d'ailleurs que Michel Portal devait être dans ses petits souliers. J'ai cru lire une interview de lui qui raconte cette aventure.
0: Et on y trouve Michel Portal, mais on y trouve aussi Tony Aimas, le guitariste Jeff Lee Johnson, extraordinaire guitariste que l'on a vu au Vauban à Brest il y a quelques années. Et donc ils vont enregistrer ce disque qui est vraiment celui qui s'appelle Minneapolis qui est le plus fort des trois. Ensuite ils vont donner des concerts en France avec ce groupe là. Ça va faire l'objet d'un disque. Il y a un troisième disque avec des inédits. Et autour de Minneapolis, de la présence de Michel Portal, c'est vraiment un disque passionnant qui rend alors hommage évidemment à l'art de compositeur et de musicien clarinettiste hors du commun qui est Michel Portal, mais aussi à quelques grandes figures, dont Charles Mingus.
1: Oui, Monk aussi.
0: Il y a une version aérienne, sublime de Goodbye Pork Pie Hat. Alors c'est pas ça qu'on va écouter. On va écouter une composition de Michel Portal, extrait de cet album qui s'appelle ce triple album autour de Minneapolis.

0: 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Philippe, rien d'étonnant à ce que Jean Rochard et Michel Portal se soient rencontrés. Rien de fermé, tout est ouvert.
1: C'est sûr, c'est sûr. Même le son de ce disque-là, qui est assez rock, enfin fusion comme ça, avec un son de basse, c'est incroyable, quoi.
0: Jean Rochard, il s'est ouvert évidemment à toutes les musiques de son temps, autrefois comme aujourd'hui et peut-être demain, parce que il est absolument certain que le travail de ce label restera. Il s'est ouvert aussi au rap, avec d'autres musiques comme Fat Kid Wednesday, par exemple, Ursus Minor.
1: Ouais, absolument.
0: Projet très important auquel François Corneloup a participé. Et alors, il a été même assez loin, parce que Natto, c'est pas une planète, en fait, c'est une constellation. Hein. Mm-hmm. Et il a créé le label Hope Street, qui est plus en rapport peut-être avec la musique d'aujourd'hui, mais Shabada, sur la voix. Plus variété, mais une variété décalée. On peut y entendre les Melody Four ou Phil Minton ou des gens comme ça. Voilà, c'est ouvert, c'est créatif en permanence et ça fait plaisir quand même à entendre.
1: Sûr.
0: Alors sur ce coffret avec trois disques, on retrouve évidemment Gil Kerek, hein, le photographe. Alors encore quelqu'un, voilà, qui est en filigrane de toute l'aventure, qui lui réalise un accord entre le visuel et le jazz, la photographie et le jazz. Donc, encore un disque qu'on ne saurait que vous conseiller, parce que je trouve que ça donne aussi une image assez nouvelle, inattendue de Michel
1: Absolument.
0: Portal.
1: Ben ouais.
0: La rencontre, effectivement, entre, on va dire, le présent, peut-être le futur, et puis la tradition, c'est quelque chose qui est un moteur très très important, en fait, dans le jazz. On a tendance à figer et dire, voilà, ça c'était autrefois, et ça maintenant c'est aujourd'hui. Ouais. C'est assez faux.
1: C'est aussi intéressant de voir comment, avec un projet, il arrive à réunir ce passé et quelque chose qui est nouveau sans un côté avec de la poussière. Enfin, c'est quelque chose qui rend le passé actuel, en fait. Il n'y a plus de frontières, quoi.
0: Philippe Champion, vous ne pouvez pas mieux dire, puisqu'on va évoquer un autre projet qu'il a décliné deux fois. Ça s'appelle Vol pour Sydney. Alors, c'est assez marrant parce que c'est encore un lien avec la BD, lien avec Vol 714 pour Sydney. Ouais. Mais le Sydney, c'est Sydney Béchette.
1: Ben oui.
0: Et sur la pochette des deux disques, il s'est inspiré d'Hergé, enfin l'illustrateur s'est inspiré d'Hergé. Et j'adore le dernier parce qu'il y a le champignon de l'étoile mystérieuse. Et la tête de Sidney Béchette qui surgit. Alors c'est un album qui réunit des vétérans et des nouveaux venus. Parmi les nouveaux venus, Simon Goubert, Christophe Lavergne, nouveau venu à l'époque, hein, disque est sorti, précisons-le, ça doit faire pas loin du 25 ans. Robin Finker, Sylvain Hélary, ou encore la clarinettiste Catherine Delaunay. Et ça c'est intéressant parce que c'est le retour de la clarinette à propos de Sidney Béchette. Il n'y avait pas de clarinette dans le premier disque.
1: Vrai,
0: premier disque où il y avait quand même, excusez du peu, Lee Konitz et Elvin Jones.

0: Sidney Bechet constitue un extraordinaire exemple d'une musique qui traverse l'ensemble du spectre de son langage, de l'invention la plus novatrice à la plus haute estime de la musique populaire. Une musique qui sait la peine et l'émotion du rire et qui jamais n'oublie la danse et le blues fondateur. C'est Jean Rochard, Philippe, qui nous dit ça.
1: Waouh, waouh.
0: C'est beau, hein, cette rencontre de petites fleurs pleines de graines et qui en donnent d'autres et qui créent une nouvelle musique en respectant la racine. Et voilà, moi je suis fasciné par ce résultat. Philippe, on arrive déjà au bout de l'aventure. L'aventure de Natto et de Jean Rochard, il faut préciser qu'elle continue. Alors, Jean Rochard, il a produit moins de disques, mais quand même une dizaine de disques au cours de la décennie entre 2020 et maintenant. Le rythme est un peu moins intense, mais il poursuit son sillon avec parfois des choses très étonnantes, comme la rencontre entre Jacques Bérocal et River Dog. Jacques Bérocal, 73 ans, et deux genoux de 18 ans. Et ensemble, la marmite mélange le rock, la chanson, la noise music, le punk, le jazz, et c'est un album absolument incroyable. Alors, Catherine Delaunay, qu'on vient d'entendre là à la clarinette, a créé aussi plusieurs albums, dont un très très étonnant dédié à Octave Mirbeau. Ça, c'est très très très surprenant. Et puis One Another Orchestra. Ça, c'est ce que l'on écoute maintenant. Non, pas tout à fait. On n'aura pas le temps d'écouter One Another Orchestra parce qu'on est en retard, mais ça n'est pas grave, ça c'est aussi extrêmement beau. Ouais. One Another Orchestra, c'est vraiment un album très très important qui compte beaucoup beaucoup dans l'histoire du jazz. Ça c'est Noël Achoté,
1: oui,
0: dans le disque sur Buenaventura Durruti, avec des oiseaux du Mexique, c'est splendide. Rapidement, Philippe, on se dit au revoir. Merci à Jean-Louis. Le Chronatoscaf, c'est le disque à ne pas manquer. Le site de Plage Magnétique, sur lequel il y a le texte de Jean Rochard qu'il avait donné sur la scène du Macorlan. Et puis le site internet de Natto.
1: Ah oui.
0: Indispensable. Vive Natto.
1: Ah oui, on peut y aller. Ouais. Vive Natto. Ouais.
0: Vive la musique. Et à très bientôt sur Radio Neptune. Merci à tous.

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4: Bonsoir à toutes et à tous. Bonsoir ma chère Christine, comment ça va ?
5: Bonsoir Laurent, ça va bien, merci. Et
4: as-tu passé une bonne quinzaine ?
5: Oui, ma foi.
4: Est-ce que tu as eu le temps de nous préparer une émission ?
5: Tout à fait.
4: De qui allons-nous parler ce soir ?
5: Alors ça va être un peu explosif.
4: Aïe, dis-moi tout.
5: Puisque nous allons parler de Jeanne Boeck, la plastiqueuse à bicyclette.
4: Jeanne Boeck, les belles histoires numéro 30, c'est maintenant.
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4: Alors donc on va parler de Jeanne Boeck, une femme d'un grand courage. Et moi je tiens à dire qu'elle a été d'un courage supérieur à celui de beaucoup d'hommes. À quelle période nous situons-nous ?
5: Alors on est pendant la Seconde Guerre mondiale, la période de la résistance aussi. Ça va questionner effectivement la place des femmes dans la résistance aussi. Et lorsqu'on évoque la Seconde Guerre mondiale, on limite trop souvent l'action des femmes à des missions secondaires, loin des luttes armées. C'était nécessaire, bien sûr, mais pourtant, leur engagement est bien réel et déterminant. On va le voir avec Jeanne. Et puis, bien sûr, ça va évoquer aussi la Bretagne, les Côtes d'Armor, le Finistère, Brest, Quimper.
4: Alors, avant d'être une femme résistante, qui est cette fameuse Jeanne Boeck ?
5: Alors, c'est un destin singulier, en fait. Donc, Jeanne est une experte en explosifs, en fait, qui mène de multiples missions de sabotage en Bretagne. Alors, elle est née en 1919 à Plestin-les-Grèves, dans les côtes du Nord, puisqu'on disait comme ça
4: à l'époque.
5: C'est une fille de marin. Elle déménage à de nombreuses reprises durant son enfance. Et avec sa famille, elle s'installe successivement à Cherbourg, Brest, Toulon ou encore Rochefort. Alors, à Brest, par exemple, la famille va habiter Recouvrance, en face du deuxième dépôt. Et elle va se souvenir du grand pont encore national, et puis qui va être détruit par les bombardements en 1944, du cours d'ajot et des concerts aussi de la musique des équipages de la flotte, des remparts. Et puis, lorsqu'elle a 10 ans, en fait, sa famille s'établit à Angers, une ville où son père en fait, vient d'obtenir un emploi réservé après son départ de la marine. Elle va y rester jusqu'en 1940, en ayant entamé en 1939 des études de mathématiques à l'Université catholique d'Angers. Alors, elle rêvait de devenir commandant d'un bateau.
4: Alors, à l'époque, c'était compliqué pour les femmes.
5: Les femmes n'étaient pas les bienvenues dans ces carrières. Et ensuite, elle va aussi casser le rêve d'être professeure de mathématiques, mais le destin, on verra, va en décider autrement. Elle le deviendra pourtant après la guerre.
4: Et puis, cette guerre, c'est aussi pour elle l'engagement pour la France libre, et c'est un engagement qui est arrivé très vite.
5: Alors, au mois de mars 1940, elle est majeure, en fait. Et pour ça, elle saisit une opportunité en fait, qui se présente à elle en se faisant recruter comme aide-chimiste à la poudrerie du Moulin Blanc à Brest. Alors, elle est affectée à un laboratoire de vérification du taux de nitrate dans le coton-poudre. Alors, le coton-poudre, c'est ce qu'on appelle aussi le fulmi-coton. Et c'est un explosif qui se présente sous la forme d'une masse blanc-jaunâtre, d'un aspect analogue en fait, à celui du coton. Et c'est un produit à base de nitrate de cellulose, hein, extrêmement explosif.
4: Et explosif, ça ouais. Va avoir beaucoup d'importance pour
5: tout
4: elle, on
5: fait,
4: va le voir.
5: Tout à fait. Et en fait, bon, elle revient assez rapidement, en fait. Elle reste pas, en fait, à Brest, parce que les Allemands approchent hein, de la cité portuaire. Je rappelle qu'ils rentreront à Brest le 19 juin 1940. Et elle ne veut pas rester, elle veut par tous les moyens quitter la France et rejoindre ce général dont elle a entendu parler et qui se bat pour la liberté en fait, de son pays. Alors, elle va réussir le 18 juin, exactement.
4: Le jour de l'appel du général.
5: À s'embarquer sur un remorqueur qui s'appelle l'Abeille 4. Et elle va rejoindre comme ça Plymouth, puis Londres. Donc, là, le destin est tout tracé, même si ça ne va pas être si facile que ça. Elle va rallier la France libre après un an d'exil londonien. et elle va s'engager le 6 janvier 1941 dans un corps qui s'appelle le corps féminin des volontaires françaises. Parce que être engagée comme femme, c'était pas non plus si évident que ça. Alors, son acte d'engagement porte la mention manuscrite « engagée pour la durée de la guerre, plus 3 mois ». C'était l'expression consacrée. Et elle va entamer une série de stages. Elle va commencer par un stage d'entraînement de 15 jours dans une station balnéaire du sud de l'Angleterre, mais ce n'était pas pour aller à la plage, qui s'appelle Bournemouth. Et ce stage effectué, en fait, Jeanne Bouëc va travailler d'abord en tant que secrétaire à partir du printemps 1942. Et puis ensuite, elle va mettre à profit quand même son expérience professionnelle comme chimiste en intégrant un laboratoire d'explosifs, en fait.
4: Un laboratoire qui va fabriquer des engins de sabotage, en gros, si on résume la fonction de ce labo.
5: Alors, ce labo, il était un peu spécial, parce qu'il devait rechercher les meilleures manières de fabriquer des engins de sabotage, donc effectivement, mais avec des produits courants qu'on pouvait acheter chez des pharmaciens ou des droguistes, parce qu'il fallait pouvoir le réaliser vite en France, et avec rien, en fait.
4: Au plus près des éléments ou des forces allemandes à plastiquer.
5: Et donc, en fait, les résultats de leurs recherches étaient ensuite transmis à la résistance qui agissait en France et mettait en œuvre donc, ces méthodes. Et donc, une de ses missions, c'était d'être instructrice en technique de sabotage auprès des volontaires en partance pour la France pour réaliser des sabotages. Et en fait, elle le fait pendant quelques temps, puis en fait, ça lui donne l'idée d'aller elle-même sur le terrain pour transmettre ses connaissances pratiques.
4: Alors, on va en parler. Jeanne va revenir en France et va être extrêmement impliquée dans le sabotage, dans la résistance, dans la lutte contre l'occupant. On va d'abord marquer une courte pause musicale avant de retrouver Jeanne Bouëc avec une autre femme qui avait une immense personnalité, Anna Karina, sous le soleil exactement.

0: aller jusqu'au bout avec le bruit de la mer, le bruit des vagues. 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Nous parlons ce soir de Jeanne Boëc, qui est la plastiqueuse à bicyclette. Alors Christine, tu nous disais donc elle s'est formée en Angleterre. Elle s'est formée notamment aux produits explosifs. Elle est volontaire pour revenir en France pour réaliser des sabotages. Mais je crois qu'elle a mis un peu de temps avant de réussir à rentrer, à revenir au pays.
1: Oui, parce qu'elle rentre dans ce laboratoire en 1942, donc. Mais la demande d'aller sur le terrain pour mettre en pratique au plus près donc, des combattants et des résistants va rester un peu vaine jusqu'en 1943. Parce qu'elle n'arrive pas à convaincre en fait, que c'est là sa place. Alors, en août 1943, Henri Frenet, qui est un résistant donc, et fondateur de Combat, avec Bertie Albrecht, oui. Voilà, intervient en sa faveur et donc lui permet d'entrer à ce qu'on appelle le Bureau central des renseignements et d'action, le BCRA, où elle va donc encore perfectionner sa formation d'instructeur de sabotage sur 3 semaines. Donc vraiment, ils sont formés très longtemps. Elle va y apprendre des choses qui sont importantes pour leur sécurité, en fait, le maniement des armes. Elle va se perfectionner dans le sabotage et justement, plus particulièrement, la façon de poser des charges dans les locomotives de train. Elle va aussi apprendre à être une parfaite cambrioleuse et elle va apprendre ce qu'on appelle le silent killing, c'est-à-dire l'art de tuer silencieusement. C'est tout un programme.
0: Tout ça à l'âge de 24 ans,
1: c'est
0: quand
1: ça,
0: même, il faut
1: voilà.
0: le rappeler.
1: Donc, voilà. Elle suivra encore 2 autres stages ensuite, donc un stage de saut en parachute. Puisque c'était,
0: il faut bien revenir en France, c'est la seule solution pour
1: sauter. Et puis un autre de sécurité, en fait, qui consistait à connaître les conditions de vie en France, parce que ça avait bougé pendant le temps où elle était en Angleterre, apprendre aussi à ne pas se trahir en ayant sur soi des objets anglais ou utiliser par exemple des anglicismes qu'elle utilisait, et aussi apprendre à passer inaperçu. C'était très, très important, évidemment. Alors, elle obtient donc en 1943 le droit d'être parachutée derrière les lignes ennemies, et ce sera la Bretagne. Elle va y aller sous le nom de code RATO. Alors, c'était les noms d'outils de jardinage qui étaient réservés aux instructeurs de sabotage. Donc, voilà, RATO, pelle. Et elle va se poser à la fin du mois de février 1944, alors d'abord dans la région d'Alençon, puis après un court passage par Paris où elle va prendre le pseudonyme de Micheline, elle va revenir donc en Bretagne, sa destination première. Et le 8 mars, elle va descendre à la gare de Questembert dans le Morbihan. Alors, elle n'est pas descendue à Vannes parce qu'il y avait eu des arrestations à Vannes quelques jours avant.
0: Donc, oui.
1: Par prudence, elle s'était arrêtée à Questembert.
0: Donc là, ça y est, elle est en Bretagne,
1: c'est
0: sur
1: ça.
0: Le terrain, prête
1: et
0: à agir en
1: voilà,
0: quelque sorte.
1: Et donc la mission est précise. Elle doit former donc au maniement des explosifs les résistants qui opéreront lors du déclenchement ce qu'on appelait le plan vert. C'était un plan qui prévoyait de saboter les voies de chemin de fer au moment du débarquement afin d'empêcher en fait, les Allemands d'acheminer des renforts vers la Normandie. D'où son stage pour apprendre à poser des explosifs dans les locomotives. Et pendant plusieurs semaines, donc, elle va sillonner la Bretagne. Elle va aller à Pipriac, à Josselin, à Saint-Brieuc, à Auray, à Pontivy, à Hennebon. Et tout ça sans susciter vraiment de méfiance de l'occupant, puisqu'elle circule avec sa bicyclette. Donc,
0: d'où le nom.
1: Inoffensive.
0: Voilà, inoffensive, hein, la plastiqueuse à bicyclette, c'est ça hein.
1: Mais elle n'est pas inoffensive, comme on le voit, puisqu'elle va apprendre à faire des plastiquages. Donc.
0: Mais elle va en faire.
1: Et elle va en faire elle-même, oui, puisque en parallèle des formations qu'elle anime, elle va participer activement, effectivement, à des opérations de sabotage. Par exemple, celle du 7 mai 1944, lorsqu'elle fait sauter un rail de 11 mètres à proximité de la gare du Roc-Saint-André dans le Morbihan. Et au soir du 18 juin, elle était à Saint-Marcel, le maquis, et donc elle parvient à s'enfuir de Saint-Marcel. Elle va rejoindre Quimper, où elle va contribuer activement à la libération de la ville le 8 août.
0: Là, on est en 1944, il faut
1: c'est
0: le préciser. Hein, c'est presque un an après son retour.
1: Ouais.
0: En France, en fait.
1: Ouais.
0: Alors, l'après-guerre, parce que, Jeanne Boëc, c'est aussi un destin exceptionnel. pendant la guerre, mais c'est une femme qui a eu aussi une carrière, évidemment, puisqu'elle était très jeune, on le rappelle, elle avait entre 21 et 25 ans.
1: Voilà, alors Jeanne Bouëcq, elle va se marier d'abord parce qu'elle elle a connu un soldat là-bas en Angleterre, donc ils vont se marier à la fin de la guerre. Alors, elle va être décorée de tout ce qui est possible, finalement, à l'époque. Donc, la Légion d'honneur, la Croix de guerre, de la Médaille de la Résistance, qui est quand même tout à fait énorme.
0: Exceptionnel, ouais.
1: Et ça va refermer la parenthèse de cette époque de la Résistance. Et elle va reprendre, finalement, le cours de sa carrière professionnelle, et donc va devenir professeure de mathématiques.
0: Qui était un de ses rêves, quand elle était jeune fille.
1: Voilà, tout à fait. Donc voilà, c'était quelque chose qu'elle avait beaucoup aimé. Alors, elle sort de son relatif anonymat en devenant maire adjointe du 18e arrondissement parisien. D'ailleurs, il y a une place qui est dénommée à son nom dans cet arrondissement. Et elle va s'éteindre le 11 janvier 2010, donc quand même... à 90 ans passés, et elle est enterrée donc, à Plestin-les-Grèves. Alors, l'Association nationale des anciens combattants et amis de la résistance, l'ANACRE, avait fait une demande auprès de la municipalité pour qu'une rue de Plestin-les-Grèves porte son nom, et ce sera chose faite en août prochain.
0: Ça a été chose faite au mois d'août, il y a quelques jours.
1: Oui, c'est ça.
0: Il y a quelques jours, la rue a été dénommée. Et on vous encourage à passer, si vous passez par cette rue un jour, vous aurez donc une pensée pour Jeanne Bouëcq, la plastiqueuse à bicyclette. C'est un dessin vraiment exceptionnel. On était ravis de l'évoquer avec vous. On va écouter tout de suite la délicieuse Katharina Valente avec Samba de Uma Notte. 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

0: Catarina Valente, Samba de una notte. Alors, on est dans l'évocation du destin de Jeanne Boëc. On vous a parlé d'elle depuis le début de l'émission. Christine, quelles ont été tes sources pour évoquer Jeanne Boëc ce soir ?
1: Alors, c'est essentiellement son livre de souvenirs qu'elle appelle Jeanne Boëc, la plastiqueuse à bicyclette, où elle raconte en fait tout son parcours en fait et sa vie. Tout à fait passionnant. Et puis ensuite, deux sites. Donc le site Unvor, qui raconte en fait aussi son destin. Et un article sur d'actu.fr qui évoque en fait la pose de la plaque ou la demande de la plaque qui a été posée.
0: Alors, on vous encourage à lire ce livre. On le trouve en librairie, Christine.
1: Oui, bien sûr.
0: Il est encore édité. C'est
1: oui,
0: vraiment.
1: Tout à fait. Il a été réédité.
0: Ouais, voilà, donc un livre apparemment passionnant, très bien écrit, avec force détail. Et puis, si vous le voulez bien, je vous propose de filer tout de suite vers l'agenda du patrimoine.
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0: Si nous allons à Quimper.
1: C'est ça, au Musée des Beaux-Arts, pour un bal swing, See You Soon, qui aura lieu le 29 septembre de 14h à 16h. Donc, on revit l'époque musicale de Pierre Dubélet. Donc, 400 œuvres sont encore exposées pour quelques jours au musée. Et on se plonge dans l'ambiance des cafés parisiens et des fêtes jazzy, de ce bal joyeux et ouvert à tous, condensé d'énergie, de folie douce. Les musiciens de la Swing Factory joueront en live et c'est gratuit, en dehors bien sûr du billet d'entrée du musée. C'est tout public à partir de 3 ans et il est conseillé de venir avec un accessoire rétro.
0: Quelle bonne idée. Aller danser au musée, voilà qui est original. Je vous encourage vivement à aller voir une exposition que j'ai eu la chance de voir cet été, qui est dédiée à la photographie au fond Hélène et Édouard Leclerc, c'est évidemment à Landerneau. Henri Cartier-Bresson, qui est à l'honneur jusqu'en janvier 2025. Alors, il n'y a pas un seul, mais bien plusieurs Henri Cartier-Bresson. D'abord un jeune homme très influencé par le surréalisme, qui a voyagé en Afrique, en Asie, au Mexique, en Italie, dans la première moitié des années 30. Et puis, évidemment, la Seconde Guerre mondiale a un peu stoppé tout ça. Et après la Seconde Guerre mondiale, c'est encore un autre homme, un homme un peu plus affirmé, qui va fonder l'agence Magnum. L'agence Magnum, qui est une agence photo extrêmement connue, mondialement connue. Et il va vraiment, là pour le coup, s'en aller photographier à travers le monde. Henri Cartier-Bresson, il refusait de se laisser filmer ou photographier parce qu'il voulait pas être connu dans la rue, afin de pouvoir continuer à travailler sereinement. Et cette exposition, qui est constituée de 300 œuvres parmi les plus connues, mais aussi des découvertes, eh bien, elle est construite autour de ses portraits, justement, ses portraits de rue. C'est formidable, c'est la vingtaine de sections d'exposition qui rythment ce parcours. Et puis, c'est un homme de grand talent qu'on adore et qu'on est vraiment heureux de découvrir dans le Finistère, à la Fondation, en Hélène et Édouard Leclerc à Landerneau.
1: Alors moi, je vous emmène à Pont-Aven, au musée, découvrir Femmes chez les Nabis de Fil en Aiguille, du vin, donc qui va se terminer également. Enfin, vous avez encore jusqu'au 3
0: novembre. Oui, 3 novembre, hein, donc mais ça passe vite, il faut quand même le voir.
1: Une exposition d'intérêt national, avec le partenariat exceptionnel du musée d'Orsay. Donc, ce groupe de Nabis, à la fin du 19e siècle, donc prophète en hébreu, forme un collectif de jeunes artistes audacieux, animés d'une même communauté de pensée et admirative de l'œuvre de Gauguin. Donc, l'exposition propose de dévoiler une autre facette du groupe, réunissant Serrusier, Denis, Vuillard, Bonnard, Valoton, Rançon, Lacombe, en les étudiant par l'intermédiaire de leurs épouses, amantes, mères, belles-mères. Donc, ces femmes qui gravitent autour du groupe, non comme artistes à part entière, mais bien comme collaboratrices, assistantes, soutien effectif, moral et financier. Et un hommage ô combien mérité leur est rendu à travers cette exposition.
0: Donc, on le rappelle, au musée de Pont-Aven, Femmes chez les Nabis de Fil en Aiguille, jusqu'au 3 novembre. Et puis, on va se quitter avec un hommage qu'on va souhaiter rendre avec Christine à un artiste qui s'appelait Nino Vella, l'un des deux artistes d'un groupe qui s'appelle Rouquine. Et Nino Vella nous a quittés début juillet à l'âge de 31 ans, accidentellement. Et son morceau, le morceau qu'on va écouter ce soir, a un titre prémonitoire puisqu'il s'appelle Mortel.
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3: Nous refermons le livre de nos belles histoires pour ce soir. Mais Christine, on se retrouve dans 15 jours avec un nouveau thème. De quoi allons-nous parler ?
4: Nous allons aborder les mystères du pilier rouge.
3: Les mystères du pilier rouge. On dirait le titre d'un roman d'Agatha Christie. En même temps, ça se passe à Brest, donc ça ne doit pas être tout à fait ça. On vous en dit plus dans 15 jours. On remercie Jean-Louis Le Corvoisier qui nous a accompagnés ce soir brillamment, comme toujours à la réalisation de l'émission. Et on vous souhaite une bonne soirée à l'écoute de nos programmes.

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2: Bonjour, bonsoir à toutes et à tous. Et bien, toujours ravie de vous retrouver pour cette nouvelle édition de Kaléidoscope. On vous a fait faubourg il y a 15 jours, mais enfin, c'est des choses qui arrivent. Et aujourd'hui, on va s'axer sur des sujets qui sont malheureusement toujours d'actualité sur l'humanitaire avec notre invitée Anne. À toi pour le sommaire de l'émission.
0: Oui, Daniel, effectivement, notre invitée, c'est Jacques Serba. Un Brestois fortement engagé dans l'humanitaire et qui vient de publier un livre évoquant ses actions sur le terrain partout dans le monde aux éditions du Parapluie Jaune. Donc nous allons revenir sur ce livre que j'ai lu ce week-end et qui m'a beaucoup touchée. En deuxième partie d'émission, place à deux de nos chroniqueurs. Nous accueillons avec plaisir pour la première fois Anne-Gaëlle Morizur, autrice de livres pour enfants et créatrice d'ateliers pour petits. Et elle va nous entretenir d'un sujet ô combien important. Peut-on tout dire aux enfants ? Bienvenue Anne-Gaëlle.
2: Bienvenue
0: sur Radio Neptune. Et quant à Gérard Cabon, une fois n'est pas coutume, il délaisse ses rêveries de randonneur pour parler d'un sujet qui le préoccupe, où il va, je pense, lancer un bon petit coup de gueule, hein, il faut le dire. Et c'est un sujet qui le préoccupe, mais qui nous préoccupe toutes et tous, la baisse des dons aux associations. Mais en attendant, Daniel, c'est à toi pour ton humeur météo.
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2: Voici une bonne nouvelle qui m'a un petit peu amusée, à vrai dire. Nous allons voir très prochainement des gloutons. J'ai bien dit des gloutons et non pas des gloutons. Encore que ces machines high-tech vont pouvoir gloutonner avec appétit, avaler mégots, canettes, papier d'éjection canine sur nos trottoirs brestois. Oui, Anne-Gaëlle, tu vas voir arriver ces machines à propulsion électrique dotées d'une base d'aspiration en carbone, donc pilotées par quelqu'un du service de propreté avec un grand tuyau, et ça s'appelle un glouton.
4: Hein? D'accord.
2: Voilà, donc ça va arriver. Ça va nous empêcher de râler sur les inévitables crottes de chien. On va plus pouvoir râler, Gérard. Ça va pas du tout.
5: C'est bien de râler, nous revoir deux fois par jour. Ça
0: va ressembler aux motocrottes parisiennes qui ont été tant décriées.
2: C'est exactement ça. Donc nous allons voir arriver ces gloutons à Brest prochainement. Pendant les vacances scolaires, Océanopolis propose un programme d'animation pour découvrir ces incroyables mammifères marins. Ça plaît beaucoup aux enfants, les mammifères marins. Des rendez-vous tout au long de la journée sont proposés justement aux petits, à leurs parents et grands-parents. Alors d'abord, il y a plusieurs possibilités, devant le bassin des phoques polaires, sur la plage des phoques ou encore sur le sentier des loutres. Les animateurs scientifiques devraient pouvoir répondre à toutes leurs questions. ça va nous amener tout à l'heure à Anne-Gaëlle. Et cerise sur le gâteau, nous pourrons aussi découvrir la clinique des phoques sur grand écran, à l'auditorium. Un soigneur de l'équipe expliquera les soins donnés aux phoques récupérés, ceux qui sont échoués sur le littoral. Une leçon de science grandeur nature à voir tous les jours à 14h à l'auditorium à partir de lundi prochain. Et l'ensemble du programme est destiné aux enfants à partir de 6 ans. On va pouvoir s'amuser. Si les expériences insolites vous tentent, pourquoi ne pas plonger dans le grand bain les vendredis 1er et samedi 2 mars ? Profitant de la grande vidange des bassins de la piscine Foch, des musiciens s'en emparent. Ambiance technopop au fond de la piscine, comme dirait Isabelle Adjani, dès 18h30. C'est le jour où on râle. Je vais râler. Eh oui, je n'ai pas l'air d'être la seule à ne pas avoir pu participer au festival Longueur d'onde, le festival de la radio et de l'écoute. Plus d'une semaine avant son démarrage, l'édition des 20 ans affichait quasiment complet. Impossible donc de réserver des billets pour les séances d'écoute, et les multiples rencontres passionnantes. Victime de son

faire la queue et réussir à se glisser dans la salle pour aller écouter de passionnantes rencontres. Alors évidemment, quand on habite à 20 km de Brest, 25, 30 ou même 10, ce genre d'organisation est un petit peu compliqué à mettre en place. Alors, j'espère qu'on va pouvoir retrouver rapidement sur le site internet ces rencontres passionnantes. Et un petit conseil aux organisateurs, il ferait bien de revoir leur organisation à moins de tomber dans l'entre-soi. L'année dernière, Yann et Émilie Thiersen sont partis en tournée à bord de leur voilier Ninoc de Ouessan vers l'Irlande, les îles Féroé, l'Écosse et le Pays de Galles. Et cette fois-ci, c'est à bord d'un minivan qu'ils partent explorer les routes européennes. Car annonce Yann, le voilier, ce n'est pas vraiment adapté pour une tournée dans l'Est de l'Europe. Donc, pas d'autoroute, mais plutôt des chemins de traverse, pas d'équipe, pas de chauffeur, pas d'hôtel. C'est en version minimaliste que le musicien breton et sa compagne, accompagnée du chien, partent à la rencontre du public, s'autorisant des pauses chez l'habitant, chez des amis, au rythme de la tournée. C'est plus que de la musique, c'est du partage, de la rencontre humaine, explique encore Yann Thiersen, une façon de vivre l'harmonie avec l'environnement et chacun d'entre nous. Sa musique, aujourd'hui, respire Ouessant, où il vit et travaille, et c'est aussi Ouessant qui irrigue son engagement pour la planète. Yann Thiersen n'a décidément pas fini de nous surprendre.

0: justement sur l'île d'Ouessant en version minimaliste, avec toujours son piano jouet et ses machines électroniques. Yann Tiersenkt pour cette valse des monstres sur Radio Neptune. Ravi de te retrouver, Jacques Serba. Bonjour, ben,
1: bonjour,
0: Jacques.
1: Merci de m'accueillir.
0: En plus, tu reviens sur la radio où tu as donné ta première interview, je crois.
1: Oui, exactement. Alors, je n'ai plus la date exacte, parce que malheureusement, je n'ai pas retrouvé l'extrait que j'avais pourtant conservé. Mais on est entre 1992 et, à mon avis, 94. Première interview de Mostar pour Radio Neptune.
0: À l'époque, tu as monté une association Bretagne-Bosnie-Croatie. Pour aller sur le terrain, faire de l'humanitaire, mais on est sur l'échelon local. C'est du local au local.
1: Oui, exactement. Alors, je ne suis pas le seul à l'avoir monté. Hein. Je fais partie d'un groupe. On était certainement presque une cinquantaine au départ. Hein. Donc, chacun avait sa part de responsabilité. Et je pense qu'on faisait partie de ce mouvement de citoyens qui était, le mot est sûrement fort, mais je l'emploie à dessein, terrorisé par ce qui se passait déjà en Europe. Et cette mobilisation citoyenne, il a fallu qu'elle s'organise. Et ça a donné, en tous les cas, ici, à Brest, naissance à Bretagne-Croatie, Bosnie-Herzégovine, c'est-à-dire BCBH, c'est comme ça qu'on prononce aujourd'hui. Et très vite, on est devenu une des associations les plus importantes de Bretagne. Et parce qu'on allait sur le terrain et parce que malheureusement on n'était pas très professionnel, alors ça ne veut pas dire salarié, mais c'est-à-dire le savoir-faire des humanitaires, on s'est rapproché de très grandes organisations humanitaires comme Médecins sans frontières, Action contre la faim, Médecins du monde.
0: Et vous organisiez des convois de littéral, vraiment de vrais convois qui partaient là-bas dans des conditions qui ne devaient pas être faciles. Et c'est ce que tu racontes dans un livre qui s'appelle « Sur le terrain », dont parlait tout à l'heure Anne Bergogne, et qui vient de sortir, enfin qui est sortie il y a quelques semaines, aux éditions du Parapluie Jaune, « L'action humanitaire à hauteur d'homme ». C'était important pour toi de raconter cette histoire, et ces histoires, puisque tu as un long parcours dans l'humanitaire.
1: Oui, le parcours, si je commence par ta dernière remarque, c'est vrai que je me suis engagé en humanitaire en 1991 et j'y suis toujours, et c'est sans discontinuer. Principalement après avec Action contre la faim, puisque j'en ai été le président et aujourd'hui j'en suis le trésorier. Je suis revenu au mois de juin, mais avec BCBH, oui, on a commencé en 1991. C'est une longue expérience qui m'a fait découvrir sur le terrain des choses que j'imaginais même pas connaître. Hein, j'invite pas les gens à aller sur le terrain pour connaître ce que j'ai vu, hein, mais je le disais lors d'une dernière interview, j'aurais très bien pu me dire, parce qu'aujourd'hui j'ai l'âge de la retraite, ça y est, j'ai fait mon devoir, mais je pense que quand on a été confronté à tout ça, et on le voit encore aujourd'hui en Europe, hein, avec l'Ukraine, eh bien c'est une espèce de devoir permanent. Voilà, j'étais engagé d'une certaine manière au début, et je le suis encore aujourd'hui.
0: C'est un engagement qui vient d'où, Jacques ?
1: Alors, pendant très longtemps, je ne me suis même pas posé la question. Et puis, lorsque j'ai écrit ce livre, alors, plutôt à la demande de profs d'histoire et de géopolitique de terminale, hein, parce que je dis que c'est à Landerneau, et puis un peu après, dans d'autres lycées brestois, que j'ai trouvé cette force-là pour écrire. Mais lorsque je me suis interrogé, je me suis dit, forcément, c'est banal. C'est l'éducation des parents. Hein. Moi, j'ai une mère catholique, pratiquante, qui nous a donné, je pense, ces valeurs qui lui tiennent très à cœur. Et puis, dans le même temps, j'avais un papa qui, lui, était un militant en CGT, vous voyez, c'est Don Camillo et Pépone chez moi. Et donc, je pense que c'est symptomatique de l'humanitaire. J'ai allié à la fois des valeurs et des principes, hein, qu'on retrouve toujours dans les chartes humanitaires, et en même temps, la nécessité de s'organiser, d'avoir un collectif, pour ne pas rester seul avec soi-même, il faut être ensemble.
0: Dans le livre, tu parles d'un engagement tellurique. Tu viens d'une ville dont le nom a des syllabes trébuchantes.
1: Oui, tu que mieux. Ouais.
0: Et c'est pas n'importe quoi, cette ville. C'est pas n'importe quelle ville, quand même, dans l'histoire de l'ouvrière, en fait, en France.
1: Oui, oui, parce que alors, c'est une ville inconnue pour la plupart des Bretons, voire des Français. C'est une ville qui a connu jusqu'à 5000 habitants, aujourd'hui il y en a beaucoup moins, à la frontière du Luxembourg, en Lorraine. Et c'est une zone, c'est un hameau tucugneux, je crois qu'il y avait une centaine de maisons, et puis on va y découvrir une très très grande mine de fer. Et voilà que sur cette mine, enfin, autour de cette mine, on va construire des villages, hein, des corons, mais des gueules jaunes, non pas des gueules noires, parce que c'est le fer. Et il va y avoir des grands recrutements, et principalement des Polonais et des Italiens au départ. Hein. Après, ça va se diversifier. Et donc, mes grands-parents, du côté de mon père, vont arriver en 1924 pour travailler...
0: De Pologne.
1: Et puis, le malheur encore, parce que déjà, être une famille d'immigrés à cette époque-là, ce n'était pas facile. Hein. Et puis, mon père, à l'âge de 18 ans, parce qu'il n'était pas encore majeur, il ne va pas résister au recrutement de la marine, parce que la marine brestoise faisait du recrutement dans l'Est de la France, et mon père va s'engager. Malheureusement, c'est la guerre en Indochine, et il va partir en Indochine de 18 ans à 20 ans. Entre-temps, il avait rencontré ma mère, et il lui avait dit, si je reviens vivant, ben je viendrai te chercher et je t'épouserai. Et c'est ce qui s'est passé.
2: Belle histoire.
1: Oui, c'est une belle histoire d'amour.
0: Belle histoire,
1: oui.
0: Hein. Ouais. C'est une histoire qui est très ancrée, que tu racontes, et qui explique aussi cet engagement, parce que ces valeurs que tu as eues, ne cessent de les partager, en fait.
1: Oui, par exemple, je ne vais pas décliner toutes les valeurs et les principes de l'humanitaire, mais la première valeur, c'est le principe d'humanité. Et ce principe d'humanité m'a interrogé pendant longtemps, c'est au fait pourquoi on s'engage, pourquoi on va vers l'autre. Et vous savez, dans le livre, je cite une formule qu'emploient beaucoup les humanitaires, c'est être sensible à la souffrance de l'autre. Et moi, ça m'interrogeait beaucoup. Et puis, dans les faits, je me suis dit, laissons le principe comme ça très vague. Comme ça, chacun peut s'y retrouver avec ses propres raisons. Est-ce que c'est son éducation, son côté politique, etc. En tous les cas, c'est quelque chose qui pousse vers l'autre. Et c'est ça que j'essaye de faire partager. Après, l'humanitaire, c'est une chose tout à fait particulière. Hein, aujourd'hui, tout le monde fait de l'humanitaire. Je le dis dans le bouquin, les entreprises, l'État, les collectivités locales, etc., etc. Mais dans les faits, l'humanitaire a sa définition très précise. Et si je devais en donner une définition très simple, c'est bien sûr répondre aux besoins de ceux qui ont des besoins, mais uniquement aux besoins. C'est ce qu'on appelle le principe de proportionnalité. Je te donne que ce dont tu as besoin. Mais ce n'est pas suffisant, ça se fait avec des valeurs, c'est-à-dire principe d'humanité, l'indépendance, l'impartialité.
0: La question de l'indépendance est centrale dans l'humanitaire. Tu en parles beaucoup dans le livre, par rapport justement aux entreprises, par rapport aussi aux États, comment on intervient dans des terrains qui sont des terrains littéralement, au sens propre, minés politiquement, et comment on trouve sa place en tant qu'organisation humanitaire. On le voit aujourd'hui, d'ailleurs. C'est un sujet qui reste d'actualité.
1: Oui, tout à fait. Alors, c'est vrai que si on regarde le rôle des États, même des collectivités locales, oui, elles font de l'action humanitaire, parce qu'après tout, l'action humanitaire, c'est l'expression du principe de solidarité. Notre société démocratique, si vous regardez l'article 1 de notre Constitution, on est bien un État-nation solidaire. Et comment on fait de l'action humanitaire lorsqu'on est l'État? Eh bien, c'est avec un service public. Hein. Il y a un service public au ministère des Affaires étrangères, avec de l'impôt et avec des politiques publiques. Mais à mon sens, hein, moi qui défends plutôt l'humanitaire privé, à un moment donné, les intérêts d'État, la raison d'État vient se mêler. Et d'ailleurs, l'ancien ministre des Affaires étrangères le disait très fréquemment, l'humanitaire... c'est des affaires étrangères. Or non, si vous dites que l'humanitaire, c'est des affaires étrangères, à un moment donné, vous êtes rattrapé par les intérêts de l'État.
0: Bien sûr.
1: Et vous ne mettez plus vraiment au centre de votre action la personne aidée, la victime, etc.
0: On va continuer à évoquer ce parcours, ce livre, mais on voulait te faire un clin d'œil sur la question des valeurs et de ton histoire, avec cette chanson qui s'appelle « Le chant de la corporation ».

0: en mineur.
1: Corporation sur Radio Neptune, un chant qui a été composé par les mineurs de Lorraine, n'est-ce pas Jacques?
2: Oui, exactement. Je parlais de Tuquenieux, le village où je suis né, mais il joue que c'est un autre village. Alors, d'ailleurs, tous les villages là-bas sont contigus. Et ce village s'appelle Trieux. Et en 1963, alors ça va commencer là, il y aura une crainte pour les mineurs, crainte avérée, de perdre leur emploi, et ils vont occuper le fond, ces mineurs, et ils vont créer cette chanson que mon père chantait. Moi, gosse, je chantais avec mon père cette chanson qui montre l'attachement des mineurs à leur métier, à leur mine, à leur vie.
1: Oui, et je vois que notre Brestois Gérard Cabon la connaît aussi par cœur.
3: Je la connais par cœur.
1: Mais alors, on a beaucoup parlé des valeurs. Moi, je me suis posé la question en lisant votre livre, ou ton livre, je ne sais pas comment on va dire, parce que c'est la première fois que je vous vois. Est-ce que ça a été difficile de l'écrire? Parce qu'au-delà de ce que vous pensez, vous revivez aussi toutes les situations du terrain qui sont très dures. Je pense à la guerre civile en ex-Yougoslavie, je pense au Liberia, avec ses enfants soldats, je pense aussi à l'Afghanistan, avec les talibans. Est-ce que ça a été difficile pour vous de revivre un peu tous ces moments?
2: Alors, c'est vrai que pour composer ce livre, moi, je ne suis pas écrivain, donc je ne savais pas trop comment commencer. Et c'est Yann Le Gat, ce professeur d'histoire de Landerneau, c'est lui qui m'a invité à écrire ce livre. Et au début, j'ai tracé quelques lignes, je lui ai envoyé les lignes, et puis il m'a dit « Oh là là, on a l'impression que c'est un prof de fac qui parle, ça va embêter tout le monde. » Commence par le terrain, par l'anecdote. Hein, c'est... Voilà, on voit bien que
4: ça commence
2: c'est lui,
4: comme ça. Ouais.
2: Voilà, qui m'a inspiré. Et puis ensuite, j'ai voulu mettre quand même du contexte historique et puis un peu d'analyse. Donc c'est difficile de composer un livre où il y a à la fois du récit, de l'analyse, de l'histoire. Et donc trouver un style pour porter tout ça, c'était pas évident. Et j'avais pas pris beaucoup de notes. Hein. Il y a des gens qui m'ont dit, mais dis donc, t'as une sacrée mémoire. Et dans les faits, je pense que... j'en parlais à mes enfants, à tout le monde, hein, de cette histoire-là, qui est la mienne, en fin de compte. Et j'ai dû entretenir ma mémoire, certainement, parce que j'en parlais tout le temps comme un vieux combattant, quoi, hein, sans armes. Et quand j'ai écrit, eh bien, je vais vous faire une confidence, dans les faits, j'avais écrit 10 pages. Et j'ai envoyé ça donc sur le site de Parapluie Jaune, et pendant un mois et demi, j'ai pas eu de réponse. Donc j'ai pas écrit les autres pages. Et un jour, je reçois un message et on me dit « c'est intéressant, il faut envoyer le reste maintenant ». Et voilà. Donc, je me suis mis tous les matins, à 5 heures du matin, je me levais à écrire. Et pour ça, je crois que je me suis plongé dans moi-même. Et ce qui a porté mon écriture, c'est l'émotion. Hein, c'est-à-dire, on dit souvent que l'intelligence est aussi dans l'émotion. Et je ne suis pas allé chercher. Parfois, je suis allé vérifier après, parce que je me suis dit « est-ce que je me trompe ou pas ?» Donc, je suis allé vérifier quelques dates, mais dans les faits, je me suis laissé porter par l'émotion. Et c'est vrai qu'il y a des choses, je le dis, j'ai eu un stress post-traumatique, et j'ai du mal, par exemple, encore aujourd'hui, à parler du Liberia, de ces enfants que j'ai vus mourir de faim. Et je l'ai dit, alors je ne sais plus si c'est sur une autre radio, mais c'est comme si je n'avais pas voulu prendre en charge cette difficulté au fond de moi, comme s'il fallait que ça reste le moteur de ma vie. Hein. C'est des images pas faciles, et je crois que dans les faits, j'ai pas voulu gommer. Et à travers ce livre, j'ai pas voulu non plus mettre trop de pathos, hein, mais il y a des moments terribles. En revanche, même dans l'humanitaire, il y a des moments extraordinaires. Vous avez vu, par exemple, le Laos, c'est incroyable ce que j'ai vécu là-bas.
4: Alors, il y a une rencontre marquante, c'est la rencontre avec l'abbé Pierre.
2: Oui.
4: Parce qu'il va te dire une phrase, parce que c'est vrai que quand on est dans des conflits, il y a les belligérants, il y a ceux qui agressent et ceux qui sont agressés. Et l'abbé Pierre va te dire une phrase qui va te porter aussi pendant des années.
2: Oui, alors c'est étonnant, c'est quand même un sacré bonhomme. Je le dis un peu dans le livre, mais ça a été terrible, hein, parce qu'on est parti faire un film avec plusieurs Brestois. Hein, Et quand l'émission va commencer, l'abbé Pierre va me dire « Vous sortez, comme ça. Hein. » Alors moi, je perds pied. Et donc, je regarde tous mes collègues, je me lève, je me dis « Mais pourquoi, soudain, il ne m'aime pas ?» Et dans les faits, il va me dire « Allez, prenez la première, le couloir à gauche. Et là, il y a ma chambre, allez me prendre ma petite laine. » Et c'est comme si, soudain, j'étais rentré dans l'intimité de l'abbé Pierre. C'est la scène que je décris rentrer dans la chambre de l'abbé Pierre, c'est quand même un privilège incroyable, quoi. Et après, j'étais tellement tendu que c'est comme si je buvais toutes ces phrases qui devenaient des moteurs de mon action. Et notamment, alors après, il y avait des phrases où je me disais, il faut être curé pour dire ça, quoi. Hein, aimez-les malgré tout. Non, mais c'est incroyable. Et j'osais même pas lui dire, mais quand même, moi je suis allé sur le terrain comme vous, il y a des bourreaux sur le terrain. Comme, moi je peux pas aimer un bourreau. Hein. Et je sentais qu'il y avait cette différence qui s'était installée. Et c'est comme si toute ma vie j'ai voulu faire cet effort, mais que je n'ai jamais pu aboutir. C'est-à-dire, je me suis préservé pour moi. C'est un peu manichéen ce que je veux dire, mais mon espace de bien, je voulais pas le partager avec les bourreaux. Lui, bah, il avait une force supérieure. Et c'est ce que je dis aussi dans le bouquin. Je l'admire parce que je ne peux pas lui ressembler complètement. Hein, il est au-delà de ce que moi, je suis capable de faire.
4: Belle, magnifique rencontre qui va d'ailleurs se poursuivre un petit peu au fil des années. Sur la question de l'humanitaire et de Action contre la faim, on va parler aussi d'Action contre la faim. C'est pas un milieu facile, Action non plus contre la faim. On n'est pas forcément d'accord tout le temps ensemble sur les stratégies, sur les objectifs aussi. Mmh. La question de l'eau, elle est centrale. J'ai cru voir que la question de l'eau, au travers des différentes expériences, par exemple, elle est centrale. C'est pas juste à portée de la nourriture.
2: Oui, alors c'est hyper important parce que, alors moi je suis pas un spécialiste de la nutrition, hein, j'ai appris ce que c'est la nutrition, mais je suis pas nutritionniste. Et c'est vrai qu'au départ, quand je suis rentré à Action contre la faim, parce que le nom c'était Action internationale contre la faim, je n'avais une vision que de la malnutrition. Alors malnutrition chez Action contre la faim, c'est le marasme et le kwashiorkor, hein, sont les deux maladies. Le marasme, c'est quand vous n'avez plus de nourriture. Et le kwashiorkor, c'est quand vous avez un manque de protéines. Je résume, mais et vous savez, c'est ces enfants squelettiques. Et le kwashiorkor, ce sont les enfants squelettiques, mais avec des œdèmes. Oui. Donc, pour moi, voilà, c'était renutrir. Et d'ailleurs, ce n'est pas facile de renutrir. Hein. Il y a des protocoles. On ne peut pas donner à manger tout de suite et en grande quantité. D'ailleurs, le marasme, il y en avait aussi dans les camps de concentration. Hein. C'est le marasme, ça touche les enfants aujourd'hui, mais voilà, manque de nourriture, ça signifie ça. Et pour moi, l'eau ben, n'apparaissait pas. Et puis, au fur et à mesure où je me suis engagé, j'ai vu l'importance de l'eau. Sauf qu'un service marketing qui est toujours installé dans les grandes ONG, il va vous dire, oui, mais attention, on ne peut pas trop communiquer là-dessus, puisque l'image, c'est la faim. Et quand je suis allé, parce que j'étais administrateur au patronato de Action contra el hambre, c'est-à-dire une entité Action contre la faim en Espagne, j'ai vu que mes collègues travaillaient beaucoup sur l'eau. Alors peut-être parce que leur terrain d'action était plus en Amérique latine, alors que nous, on était plus sur le terrain africain. Et j'ai compris l'importance de l'eau. Alors déjà, l'eau polluée, c'est l'apparition de la malnutrition chronique. Donc ça va affaiblir l'enfant, et puis tout doucement, il sera plus atteint plus vite par la malnutrition aiguë sévère. Et quand j'ai voulu rentrer en France, en disant « Ouais, les copains d'Espagne, ils travaillent beaucoup sur l'eau », on m'est tombé dessus en disant « Mais attends, Jacques... Oui, il y a de l'eau, et 40% au moins de l'activité d'Action contre la faim en France, c'était sur l'eau, mais il ne fallait pas en parler, pour des raisons marketing. Alors, ça peut vous apparaître anecdotique, mais pas du tout. C'est logique que le service marketing dise, on ne va pas mélanger l'image, parce qu'on a besoin de fonds privés, il faut qu'il y ait une collecte. Et la collecte privée, c'est de l'indépendance. Et moi, je trouvais qu'il fallait être honnête aussi avec notre public, et parler plus de l'eau. Donc, à travers tout ça, ben, imaginez dans un conseil d'administration, c'est que ça. Hein, mais après, sur les principes d'indépendance, sur l'impartialité, sur la neutralité, est-ce qu'on doit prendre la parole, tout ça, c'est jamais très
4: tendre. Est-ce qu'on doit prendre la parole, justement ? Quand on voit, par exemple, ce qui se passe à Gaza, est-ce qu'on doit prendre la parole ? Est-ce que les ONG doivent prendre la parole ?
2: Alors, pour moi, oui. Hein, alors, pourquoi je dis ça ? Parce que c'est vrai qu'Action contre la faim, comme Médecins sans frontières, Médecins du monde, on fait partie de l'école des French Doctors. Les French Doctors, c'est Médecins sans frontières dans les années 70, qui va se distinguer de la Croix-Rouge, qui prenait peu la parole au nom de la neutralité et afin de préserver sa présence dans des endroits. Mais ça a été décrié, notamment pendant la guerre et au sortir de la guerre. Donc les French Doctors vont dire, il faut prendre la parole pour tenter aussi de faire changer les choses.
0: Oui, c'était au moment du bien.
2: C'est exactement ça. Alors après, si on regarde bien l'histoire, La Croix-Rouge le faisait déjà à l'époque, au milieu du 19e. Mais là, c'est devenu les médias comme un moyen d'action. C'est ce qu'on appelle l'advocacy ou le témoignage engagé dans les ONG aujourd'hui.
4: Oui, parce que ce n'est pas une position politique. C'est là où c'est compliqué, en fait, où c'est délicat, où ce n'est pas si simple que ça.
2: Oui, alors moi, je le dis franchement, les ONG, elles sont dans le politique. Parce que quand vous prenez la parole pour demander à un État de changer une politique donnée, par exemple sur la nutrition, c'est bien pour faire changer une politique publique. Pour autant, les ONG n'ont pas de projet politique. Action contre la faim ne travaille pas sur l'éducation, ne travaille pas moi, sur la santé, etc. Donc sa communication, sa prise de parole, c'est autour du cœur de son action. C'est-à-dire sauver ceux qui sont atteints par de la malnutrition. Mais on voit bien qu'on est dans le champ du politique. C'est faux. Et d'ailleurs, au moment des élections, moi je me souviens en 2002, quand j'étais président d'Action contre la faim, il allait y avoir un deuxième tour tout à fait particulier. Et tout de suite, dans les grandes ONG, s'est posé la question suivante: est-ce que les ONG doivent appeler à ne pas voter pour un candidat au deuxième tour des élections? Ça a été un vrai débat. Pour moi, les ONG n'ont pas à le faire. Enfin, parce que je pense qu'il faut préserver son action. C'est-à-dire son advocacy sur son métier. En revanche, c'est pas parce qu'on est qu'on est à Action contre la faim qu'on n'est pas dans d'autres entités. Et sa prise de parole, elle doit être dans d'autres entités, partis politiques, syndicats, etc.
0: Il n'y a pas un côté désespérant. Enfin, je suis arrivé sur le tard à
4: Action contre la faim.
0: Depuis 2008, suis à Action contre la faim. Et moi, j'interviens, je suis plus tout à fait local. Je vais jamais à l'étranger, mais en Finistère. Et c'est vrai que des fois, on nous dit, mais pourquoi ? Enfin, il y a l'impression de désespérance. Finalement, quand même, je dis qu'actuellement, nous sommes 7-8 milliards d'habitants. Il y a 860 millions de personnes qui sont en danger pour des raisons de faim. Il y a eu jusqu'à 1 milliard à une époque où on était 5 milliards sur Terre. Donc, 1 sur 5, aujourd'hui, on est moins d'un milliard pour presque 8 milliards d'habitants. Donc ça va un peu moins mal et ça donne encore quand même... ça nous donne envie encore. Mais je pense que les militants, j'avais un terme que j'aimais bien, moi, c'était quelqu'un qui disait, c'est les militants, vous êtes des enragés de l'espoir.
2: Oui. J'adore cette formule, oui.
4: Ah, c'est joli. C'est joli, Vendy.
2: Ouais. Moi, je parle souvent du mythe de Sisyphe. Ça revient un peu au même.
4: Et d'ailleurs, on peut dire que dans le Finistère, Action contre la faim se mobilise aussi au travers des écoles, des collèges et des lycées. Et tu as un petit message à faire passer.
0: Bien sûr, c'est sympa d'avoir Jacques parmi nous, parce que d'abord, c'est un copain, et puis on est un peu sur le même registre. Et puis, je vais m'adresser ici aux enseignants, directeurs, proviseurs, CPE des écoles, collèges et lycées du Finistère. ACF organise tous les ans des courses contre la faim dans ses établissements. En 2023, il y a 4223 Finistériens qui ont couru contre la faim et ont récolté quand même plus de 52 000 euros, mine de rien. Alors, il n'est pas trop tard pour la campagne 2024. Si vous voulez inscrire votre école dans cette action, il suffit de contacter. Alors, je vais prendre un crayon et noter Clémence Caglillot, référente ACF pour la Bretagne. Je vais vous le dire, Caglio, c'est pas le Gall ni Carvela.
4: Ah oui, tu veux que j'appelle ?
0: Oui.
4: Tiens, allez, hop, on y va.
0: Quelqu'un qui a une très bonne élocution.
4: Ça se fait pas à la radio habituellement, ça va être un peu compliqué, mais bon. CQUAGLIO@actioncontrelafaim.org. Voilà, pour des interventions de bénévoles pendant une heure par classe, et le matériel est fourni.
0: S'ils ont loupé le coche, ils peuvent nous rappeler.
4: Voilà, c'est ça.
0: La radio, je te laisserai les coordonnées.
4: Oui, il n'y a pas de souci. Merci, Jacques.
2: Merci à vous. Merci beaucoup.
4: De nous avoir... Alors, je vous conseille la lecture. On conseille Anne aussi.
3: Oui.
4: C'est vraiment passionnant.
3: C'est un livre important.
4: Sur le terrain, l'action humanitaire à hauteur d'homme, Jacques Serba, aux éditions du Parapluie Jaune, qui sont les éditions locales de la librairie Dialogue. On se quitte avec un titre que tu as choisi, à titre posthume, avec un guitariste que tu aimes bien.
2: Oui, j'aime bien Serge Tessoguet. Alors, je sais qu'il n'aime pas quand on dit c'est l'ancien guitariste de Noir Désir, mais Serge est un sacré guitariste et que j'ai rencontré personnellement grâce à mon copain Paul Bloise pour les 50 ans de l'IPAG, qui est un institut universitaire dans lequel j'agis encore.
4: Tu enseignes encore ?
2: Voilà. Et Serge, il est venu pour les 50 ans de l'IPAG avec Paul Bloise faire une performance tous les deux. Et c'était incroyable. J'ai vu un Serge, on aurait dit un samouraï, avec sa guitare. Et puis, à côté de lui, ce Paul Bloise qui bondissait pour presque frapper sur sa toile. Et je trouvais que... Et alors, il faut savoir que Paul, je crois qu'il est ceinture noire d'aïkido. Eh bien, ça donnait quelque chose de très particulier, magnifique. Et les étudiants étaient subjugués. Donc voilà, je voulais vous faire écouter la guitare de Serge.

0: À titre posthume, Zone Libre, un groupe avec Serge Tessoguet à la guitare sur Radio Neptune. Ravi de t'accueillir, Anne-Gaëlle Morizur. Tu as été notre invitée pour parler de tes bouquins. Et aujourd'hui, eh bien, tu reviens comme chroniqueuse. Et de quoi nous parles-tu aujourd'hui ?
1: Eh bien, merci de m'accueillir à toute l'équipe. Et aujourd'hui, Daniel, eh bien, je vais vous parler de la censure en littérature jeunesse, puisque l'année 2023 a été bien marquée par ce sujet, notamment en parlant de l'interdiction du livre de Manu Kauss, bien trop petit, par le ministre de l'Intérieur Gérald Darmanin, à des manifestations contre des lectures animées par des drag queens à Toulouse et en Ille-et-Vilaine, ou encore de la dénonciation d'ouvrages inclusifs par des comptes d'extrême droite sur les réseaux sociaux, jusqu'à la censure dont j'ai été victime moi-même pour mon ouvrage « Tata a de la barbe sous les bras », l'année a été mouvementée. Mais ce n'est pas tout, car j'entends aussi des témoignages de parents sceptiques à l'idée de lire à leurs enfants des livres dont la couverture arborait les couleurs du drapeau arc-en-ciel, comme l'excellent « Doudou Pride » de Valentine Gobi et Aurore Caric, qui nous enseigne par ailleurs que chacun est unique et qu'on peut en être fier et qui n'est donc pas un mode d'emploi pour devenir queer, ou encore de livres qui parleraient de règles, d'intimité ou même de deuil. M'est alors venue cette question, en 2024, peut-on parler de tout avec les enfants ? Car il est évident qu'il y a au moins autant de questions qu'il y a d'enfants et que c'est bien là l'une des caractéristiques de leur âge. En effet, à cette époque où l'on découvre le monde et les autres, n'est-il pas normal d'avoir des tas d'interrogations ? Et notre rôle en tant qu'adulte n'est-il pas d'accompagner tout ça ? Alors quels sont ces questionnements ? Eh bien, on ne va pas se cacher, il y a de tout. Des plus classiques dits « comment on fait les bébés ?», en passant par les plus existentiels comme « mais où va papy quand il meurt ?», jusqu'aux plus gênantes « mais pourquoi tonton il tombe de sa chaise quand il a bu du vin ?» Alors mon conseil dans un premier temps serait de ne pas mentir à votre enfant. Si vous lui dites « mais non, grand-père n'est pas mort, il est monté au ciel », eh bien il y a de grandes chances qu'il développe une certaine phobie de l'avion. Donc moi je vous dis ça, je vous dis rien, mais mieux vaut leur parler avec honnêteté. Une autre piste serait aussi de lui dire « je ne sais pas, mais on peut chercher ensemble ». Et chercher où, me direz-vous ? Eh bien dans la littérature jeunesse, évidemment. Puisqu'il doit exister autant de livres que de questions d'enfants, vous allez certainement y trouver des réponses. Deuil, consentement, colère ou encore changement de sexe, il y en a pour tous les goûts. Par exemple, sur la question du deuil, je vous recommande l'excellent « Capitaine Papy » de Benji Davis, qui expliquera d'une manière très poétique que certes, Papy ne reviendra pas, mais que ceux qui nous sont chers restent toujours proches de nous d'une certaine manière. Sur la question du naturisme, et si, si, Daniel, ça existe. Je voulais vous parler du truculent Mamie et nudiste, de sons et DVD qui met en scène une mamie joyeuse et décomplexée, un véritable concentré de vitamines. Sur un autre sujet, assez difficile, je vous dirige vers le beau « Papa à la maladie de l'alcool » d'Hélène Juvigny, Brigitte Labbé et Olivier Latic, qui apportera du réconfort et des clés de compréhension. Et pour finir, si votre enfant se pose des questions sur la transidentité, je vous conseille l'incroyable Papita de Chloé Vivarès et Lucie Dessertine, qui met en scène une femme trans, personnage trop souvent absent de la littérature jeunesse. Alors, pour répondre à cette question, peut-on parler de tout avec les enfants en 2024 ? Ma réponse, vous l'aurez compris, est un grand oui. À condition d'utiliser des mots et des filtres adaptés à leur âge, en préservant leur sensibilité ou encore en leur proposant de lire un livre ensemble. Il y a toujours une solution dans la littérature et l'imaginaire jeunesse pour vous accompagner sur le chemin des réponses et de la poésie. À vous donc de l'explorer en toute conscience, de décoller votre nez de la littérature vieillesse pour vous plonger dans cet univers incroyable. Peut-être même y trouverez-vous vous-même certaines réponses que vous cherchez depuis longtemps.
0: Merci Anne-Gaëlle. On va foncer dans les rayons des librairies enfants. En plus, on a la chance à Brest. On a plein d'endroits où aller. Puis il y a la médiathèque, les médiathèques.
1: Absolument.
0: Évidemment. Avec une chanson que tu vas nous présenter, tiens.
1: Ah ben j'ai choisi « C'est juste une question » du groupe Loulibop qui reprend un peu la thématique que j'ai abordée aujourd'hui et que je trouve pétillante à souhait.

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1: pas. Yaskif, moi je viens.
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1: Gérard Cabon. Aïe, aïe, aïe, aujourd'hui Yaskif, hein, Gérard.
2: Ah oui, aujourd'hui on n'est pas de bonne humeur. C'est lundi.
1: Allez, on t'écoute.
2: C'est lundi.
1: Non, c'est jeudi.
2: Une fois n'est pas coutume, j'ai fait une petite chronique. On change de registre. Un petit coup de gueule que j'ai intitulé « J'ai donné et je me suis fait engueuler ». Alors, vaincu par l'arrivée des CD, ça fait bien des années que mes disques vinyles avaient rejoint le grenier de la maison. Ces 158 disques étaient, paraît-il, selon un copain collectionneur, facilement vendables. Il y a des sites sur Internet pour cela, des ventes régulières sur Brest, et c'est vrai d'ailleurs, à témoin ce succès du grand week-end à la Carène de vente de disques. Il y avait tout. Ferré, Fanon, Bocarne, Béard, Escudero, Augeret, Eva, Morelli, Bouloudigi, et bien sûr Brassens et tout Brel en coffret. N'oublions pas les classiques, nous sommes à Radio Neptune, quand même, il y en avait aussi. Rassurez-vous, je les écoute encore sur CD, ce qui pour notre génération était un super progrès. Aujourd'hui, mon fils achète des vinyles, l'histoire est un éternel recommencement. J'ai bien proposé ces disques à mes enfants, mais ils ont décliné l'offre. Sans doute victime d'une overdose ramassée lorsqu'on traversait la France en voiture, des centaines de kilomètres avec Léo Ferré, Brassens et Brel. Pour des ados, il y avait sans doute plus fun. Des copains, membres de l'association 100 pour un toit, qui vient en aide aux migrants, cherchaient des produits à vendre dans un vide-grenier. La cause étant noble, je me suis décidé et puis j'ai tout donné. Ils n'ont pas voulu un disque, le seul vinyle, un seul, le disque des Escudero, qui sera le seul rescapé que j'ai conservé, parce qu'au dos de la pochette, c'est eux qui ont vu, d'ailleurs moi je n'avais pas vu, j'avais écrit en octobre 63, acheté avec ma première paye d'apprenti.
1: Ah, trop mignon.
2: Ils me l'ont laissé. Je n'ai aucun regret, et pourtant je me suis fait engueuler par de bons copains, tu aurais pu les vendre facilement. Tout cela me fait réfléchir et pousser un coup de gueule sur cette société qui se dit être vertueuse en prônant la diminution de la consommation, en pratiquant le troc, l'échange, la vente sur Internet de ce que l'on veut plus, des jouets, des vêtements, des ustensiles, des meubles, des livres, des disques, etc. Tout se vend, tout s'échange, tout s'achète et rien ne se donnerait-il plus ? Nous avons vidé l'appartement de ma maman. Avec mon frère et ma sœur, nous avons décidé de donner. L'électroménager, les vêtements, les linges neufs, les meubles, tout cela est parti avec les membres de la famille, avec sa fidèle femme de ménage et aussi, bien sûr, à Emmaüs et au Secours Populaire. Je sais par expérience, j'ai un ami qui a été directeur d'Emmaüs, que la tendance est de vendre tout ce qui vaut le coup, puis d'appeler Emmaüs pour faire le vide avec ce qui vaut rien ou pas grand-chose. Le tout en se donnant une bonne conscience en disant « Emmaüs ne prend pas tout ». Mon coup de gueule, c'est que j'en ai assez d'entendre à la radio, à la télé, sur certaines chaînes, d'encenser les vertus de l'économie circulaire, des trocs, des ventes d'occasion. Certes, cette forme de consommation est utile à ceux qui n'ont d'autre choix que d'essayer de finir leur mois sans dégâts, mais ce n'est pas le cas de tous les adeptes de ce type de consommation, et pourtant, ils vendent, ils échangent et oublient de donner. Certes, éviter les achats compulsifs ou déraisonnés, c'est déjà un progrès dans notre société de consommation effrénée, mais j'aimerais entendre l'incitation à donner ce qui est encore bon, encore utile, bref, ce qui a de la valeur. Emmaüs, une communauté qui vit que de dons et de reventes, fait vivre sans subvention plus de 60 personnes sur Brest et mérite un meilleur sort que celui de ramasser les restes. N'en déplaise aux vertus de l'occasion, je continuerai à prendre les chemins d'Emmaüs, du Secours Populaire et Catholique pour donner ce que... Et je ne serai ni plus riche, ni plus pauvre. Et même si je me fais engueuler, je continuerai. Allez, prenez, c'est moins cher que gratuit.
1: Et Anne, toi, tu as découvert avec stupeur, au marché Saint-Louis dimanche.
3: Voilà, je te rejoins Gérard là-dessus, c'est qu'il y avait un stand en plein marché Saint-Louis, c'est-à-dire pas du tout planqué dans un coin, mais au beau milieu, proche de l'église, devant le café qui fait le carrefour de Langres, un stand où il y avait des colis du style emballés de plastique comme ça, toute une masse de colis comme ça, donc je me suis demandé ce que c'était, et il y avait un type qui faisait l'article qui disait « ça s'achète au poids ». Et en fait, il y avait des petits colis très légers, et puis des gros colis cartonnés, on ne savait pas ce que c'était dedans. Et en fait, ils vendent ça au poids, et ce sont des colis qui n'ont pas été réclamés par les gens, qu'ils récoltent, je suppose, peut-être pas dans les postes, mais en tout cas dans tous les points de vente, où maintenant on peut récupérer un colis livré qu'on a commandé sur Internet. Et j'ai dit, mais enfin bon, c'est quand même très bizarre. Et il m'a dit, mais il y a des vêtements, il y a des chaussures, il y a des trucs. Et je dis, bah oui, mais on ne sait pas ce qu'il y a dedans. Il dit, oh bah c'est pas grave, si ça ne vous plaît pas, vous revendrez ça sur Vinted.
2: Voilà.
3: Et ça, ça m'a horriblement choquée. Parce que tous ces colis-là, on aurait pu les ouvrir et puis les donner.
2: Bien évidemment.
3: Puisqu'ils n'ont pas été réclamés par leur clients. Et au lieu de ça, eh ben, y a des gens qui font du business avec ces colis et... Ah ben non, si ça ne me plaît pas, si les chaussures sont trop petites, si elles sont trop grandes, oh ben je n'ai qu'à les vendre sur Vinted.
2: Oui,
3: c'est pas ma vie, c'est pas ma pratique.
1: Et les associations ont de moins en moins de choses en bon état, à donner aux gens qui en ont besoin.
2: Voilà.
1: Morale de l'histoire. On va terminer cette chronique du coup de gueule de Gérard.
2: C'est encore un coup de gueule,
1: Gérard.
2: D'ailleurs, parce que Jacques de Branca, c'est une chanson qui a 50 ans. Et qui est encore dans le ton de la journée, finalement, parce que c'est aussi les gens qui rentrent en lutte, qui protestent, parce qu'ils n'ont pas trouvé de travail ce matin.

0: pour Gérard et toute la bande. Aujourd'hui, Jacques de Bronca avec cette chanson « Un homme est debout ». Bon, ben, on a bien causé aujourd'hui, hein. Ouh là là, super.
1: Il y avait du tempérament aujourd'hui.
0: Ah, il y avait du tempérament.
2: On était un peu révolté, hein.
0: Oui.
1: Ouais, mais des sujets, des vrais sujets.
0: Voilà.
1: Des vrais sujets.
0: Au cœur.
1: Ouais.
2: Oui, les vrais sujets, avec des beaux caractères.
0: Avec de belles personnalités. Ben, j'espère que cette émission vous aura intéressé. On vous souhaite à tous et à tous une bonne soirée. Hein. Voilà.
1: Et bonne soirée.
2: Bonne soirée.
0: Bonne soirée. Merci à Jean-Louis pour avoir réalisé l'émission. Anne-Gaëlle, Gérard, Jacques, Serba de son nom de famille. Et on se retrouve dans 2 semaines où on parlera de danse, normalement.
2: Merci, Daniel.
0: Quelle

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Bonjour, c'est Bernard à l'antenne pour cette balado-diffusion. Et on continue la suite de Cab Calloway. Calloway et sa fille, Lael, enregistrent Little Child, une adaptation de Little Boy and the Old Man. Sorti chez ABC Paramount, le single entre dans le classement Billboard Hot 100 en 1956. Et on écoute Little Town Girl.